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7: Bonjour à toutes et à tous et bienvenue dans ce nouvel épisode de la quatrième saison d'In situ. L'idée, vous faire découvrir des lieux incontournables de notre région, le tout accompagné d'interviews de celles et ceux qui les connaissent et les font vivre. Pour cette quatrième saison, le concept a été revisité et nous posons désormais nos valises le temps de 3 épisodes dans un département de notre belle région d'Occitanie afin d'en explorer tous les coins. Pour cette deuxième escapade, nous posons nos bagages dans le département du Gard le temps de 3 épisodes afin de mieux découvrir tout ce que nous pouvons y trouver en termes de tourisme scientifique. Après une première émission consacrée à la Camargue gardoise, puis une deuxième au célèbre pont du Gard, nous partons à la découverte des gorges du Gardon pour ce dernier épisode de la trilogie gardoise. Les gorges du Gardon sont réputées pour la beauté de leurs paysages, mais elles sont aussi connues et appréciées pour la diversité de la faune et de la flore qu'elles abritent. Les paysages des gorges sont sublimés par un patrimoine culturel extrêmement riche. Pour ce magazine, nous nous sommes entretenus avec 3 spécialistes qui travaillent au sein du syndicat mixte des gorges du Gardon. Lydie Defosse-Dureau, chargée de mission développement durable, transition énergétique et communication. Céline Boulimet, chargée de mission réserve de biosphère. Et Mélène Lefront, éducatrice à l'environnement. Nous écoutons tout de suite Lydie Defosse-Dureau. Elle nous présente le syndicat mixte des Gorges du Gardon, son rôle et ses missions.
8: Alors le syndicat, c'est un établissement public qui a été créé en 1993 sous l'impulsion du département et des communes situées dans les Gorges du Gardon et notamment sur le site classé des Gorges du Gardon, puisque c'est l'origine de tout est là. Site classé qui est une politique du ministère de l'Environnement qui, si je dis pas de bêtises, date des années 30, quelque chose comme ça, et qui permet de protéger des lieux emblématiques, donc qui sont soit des paysages, donc c'est le cas des Gorges Gardon, mais ça peut être aussi sur des bâtiments historiques qui peuvent être aussi sites classés. Donc c'est une protection très forte. Et pour gérer ce site, hein, c'est-à-dire accompagner une politique d'État traduite au niveau local pour pouvoir aussi mieux l'appréhender et finalement y développer des activités compatibles et cohérentes avec les politiques locales, eh bien le département et les communes ont souhaité se doter de cet outil qui est le syndicat mixte des Gorges du Gardon. Et depuis, les missions ont beaucoup évolué. Ma collègue vous parlera de la réserve de biosphère des Gorges du Gardon, qui est arrivé c'est une désignation obtenue au titre d'un travail qui est mené entre le territoire et les activités humaines. Elle vous en parlera bien mieux que moi. On est également animateur de sites Natura 2000, donc celui des Gorges du Gardon, mais bien au-delà des Gorges du Gardon, puisqu'on va jusqu'aux Gorges de la Cèze. On conduit aussi des actions en faveur de la mobilité, et ça, c'est au titre du Grand Site de France, donc ça, c'est une démarche qu'on a engagée au début des années 2000 qui doit nous conduire à la labellisation Grand Site de France. et dont l'objectif est de gérer, d'un point de vue de l'activité économique, les flux et donc ces activités sur le territoire en conformité avec la fragilité du site même. Voilà, donc aujourd'hui, eh bien, le syndicat mixte a une vingtaine de salariés qui travaillent sur des missions très diversifiées, allant de l'agriculture durable à l'urbanisme, donc à la biodiversité, une équipe d'animateurs nature qui s'occupe de restaurer du petit chantier, du petit patrimoine, notamment à Pierre Sèche.
2: Le patrimoine culturel des Gorges du Gardon est très riche. Les Gorges du Gardon sont-elles un lieu stratégique pour le développement touristique ?
8: Alors, stratégique, ça dépend de ce qu'on entend par un lieu stratégique. Au niveau économique, oui, indéniablement, hein, pour le département, le territoire, le département, la région, bien sûr, voire au niveau national et international, parce que c'est effectivement un site qui est remarquable par ses paysages. C'est un site sur lequel il y a un certain nombre d'activités économiques qui s'y déploient, au premier rang desquelles les activités autour de l'eau, hein, avec les canoës et kayaks, principalement. Il y a d'autres activités plus marginales, mais c'est vraiment le canoë et kayak qui domine. Après, il y a évidemment la randonnée, les balades à cheval, etc. Mais c'est pas forcément lié au facteur eau, on va dire. Donc, d'un point de vue économique, c'est effectivement un poumon économique, on va dire, hein, sur ce territoire. Le fait qu'il y ait ces gorges, eh bien, dans un contexte de réchauffement climatique, évidemment, ça a aussi son importance, puisque on va chercher de plus en plus les lieux où on va pouvoir se rafraîchir, on va pouvoir se baigner, en amont dans le choix de la destination, et puis évidemment aussi sur un tourisme plus de proximité. Donc là, on parle plus d'excursionnistes, hein, les gens qui habitent en région et qui viennent sur une journée passer du temps sur le territoire, venir y faire du canoë ou simplement s'y baigner. Donc, c'est effectivement une vitrine, on va dire, du territoire, d'autant qu'il y a le pont du Gard qui est à la sortie des gorges, en fait, quasiment à la sortie des gorges, qui vient terminer finalement un magnifique cheminement naturel au cœur duquel on retrouve de nombreux petits patrimoines, donc la Pierre Sèche, l'ermitage de Colias, le site de la Baume qui est absolument magnifique et sur lequel de nombreux gardois se retrouvent pour venir y pique-niquer, y randonner. Et ce pont du Gard donc, qui termine, qui vient clôturer finalement cette escapade magnifique. En plus, les Gorges Gardon, elles ont pour elles de ne pas être bordées par une route, donc elles sont ou seulement partiellement, contrairement par exemple aux Gorges du Tarn ou aux Gorges de l'Ardèche qui sont bordées par une route. Donc il y a une pollution, on va dire, sonore qui ne concerne pas les Gorges du Gardon et qui sont à ce titre, du coup, vraiment exceptionnellement préservés. Donc, c'est un enjeu, oui, de développement touristique, évidemment. Et c'est aussi la raison pour laquelle on est appelé à être vigilant et à s'équiper d'outils qui permettent de faire en sorte que ce tourisme se passe pour le mieux.
2: Comment peut-on concilier un flux aussi conséquent de visiteurs et les impacts de l'homme sur cet environnement ? C'est-à-dire, comment réussir à développer un tourisme plus respectueux de l'environnement ?
8: Donc là, ce que je vous disais, je vous parlais du label Grand Site de France. En fait, on s'est engagé en 2004 dans ce qu'on appelle une opération Grand Site, c'est-à-dire dans un objectif qui est justement considérant que ces sites à haute valeur patrimoniale sont très convoités et du coup attirent à la fois des touristes et puis une activité aussi d'urbains à proximité qui viennent donc jouir d'activités diverses et variées dans ces espaces naturels pour permettre d'essayer d'encadrer finalement cette activité de sorte que on en minimise les impacts. Alors ce label qu'on vise, hein, qui est le Grand Site de France, nous permet aujourd'hui de conduire des opérations de différentes natures. Je vais vous en citer quelques-unes. Par exemple, on a un dispositif qui s'appelle Réseau Pouce. Et Réseau Pouce, en fait, c'est une manière, c'est un dispositif qui a été élaboré par une association dans je ne sais plus quel département et qui permet via une plateforme de faire de l'autostop sécurisé. Et donc on s'inscrit sur une plateforme en tant qu'autostoppeur ou en tant que offreur de possibilités de déplacement. C'est à l'échelle locale que les choses se jouent, à l'échelle d'un bassin de vie de territoire. Et par ailleurs, on installe des panneaux sur le bord de la route, dans des lieux qu'on aura jugés en lien avec les communes comme étant suffisamment sécurisés d'un point de vue sécurité automobile, parce qu'on voit souvent des autostoppeurs qui se mettent à un endroit où en fait les véhicules ne peuvent pas s'arrêter. Donc en fait, déjà, eux-mêmes ont beaucoup moins de chances d'être pris en autostop. Mais en plus, ils se mettent en danger, la voiture qui s'arrête, elle le gêne la circulation, etc. Donc, il est sécurisé à deux titres. Donc, à la fois parce que quand on s'inscrit sur la plateforme, eh bien, on laisse sa pièce d'identité, etc. Donc, il y a une traçabilité, on va dire, et on peut dire quel type de trajet on recherche. Et il est sécurisé aussi d'un point de vue physique. Eh bien, ce projet-là, en fait, il nous permet d'encourager une autre manière de se déplacer sur le territoire pour évidemment limiter la pollution liée à l'automobile sonore et donc évidemment pollution aux hydrocarbures. Voilà, ça c'est un exemple d'action. On travaille également avec les canoës-kayaks, les loueurs de canoës-kayaks, puisque il y a des besoins qui sont liés à la profession et ils sont pas toujours... Ils ne déroulent pas forcément toujours leur activité dans des conditions idéales à la fois pour les personnes qui font qui pratiquent mais aussi pour les espèces fragiles comme les guêpiers par exemple. Il y a un site de départ des canoës kayaks sur un terrain privé qui permet donc de mettre à l'eau les bateaux. Mais en fait, ce site, il est à proximité d'une colonie de guêpiers. Donc, c'est des petits oiseaux qui nichent dans des falaises de sable. Et donc, il y a un dérangement qui est très important, pour ne pas dire aussi une érosion même de cette petite falaise dans laquelle ils nichent. Donc là, on travaille avec les professionnels pour essayer de trouver des solutions et donc de répondre à leurs besoins. Et donc nous, notre métier, c'est d'animer cette concertation et puis d'aller chercher des financements auprès de l'Europe, auprès de l'État, de la région, du département, pour financer par exemple des embarcadères de qualité, pour financer de l'information avec des plaquettes sur aussi des sujets plus en lien avec la sécurité, la manière dont on peut faire aussi du bateau, etc. Et puis évidemment, sur les espèces, la faune, la flore et la manière aussi de pratiquer cette activité pour qu'elle soit le moins impactante possible. On travaille aussi, par exemple, sur des chemins de randonnée. Les chemins de randonnée, donc... on les balise, on s'assure qu'ils soient bien entretenus. Là, en l'occurrence, pour le compte de Nîmes Métropole, qui nous a confié donc cette compétence pour la partie de son territoire. Et donc, notre objectif, c'est aussi de s'assurer que ces sentiers de randonnée ne passent pas à proximité, par exemple, de l'aire de l'aigle de Bonelli, qui est une des espèces emblématiques du site. Et si c'est le cas, eh bien, on détourne ce sentier et on va neutraliser le passage près de l'aire du Bonelli pour éviter qu'il y ait de la fréquentation parce qu'il est très, très, très sensible au dérangement. Voilà, donc ça fait partie des choses qu'on mène, mais il y a aussi de l'information. Et donc, par exemple, on a un site internet où on a... on met en fait l'attention sur des sites où on veut que les gens aillent, donc on occulte les autres. On n'interdit pas d'y aller parce qu'en fait il n'y a pas vraiment de raison qui nous permette de le faire d'un point de vue réglementaire. En revanche, on met un focus sur les endroits où on sait qu'il n'y a pas de problématique de capacité de charge. Voilà, ce sont quelques exemples. Mais ce sont à la fois un mélange d'incitation, d'information, de sensibilisation et un petit peu de régulation.
2: De quelles autres manières les visiteurs et visiteuses peuvent-ils en apprendre davantage sur l'histoire et le patrimoine du lieu ?
8: Alors, donc mes collègues vous parleront des outils, de beaux outils dont nous disposons, comme la maison du castor à Colliès ou la maison Grand Site à Russan, là où se trouvent nos locaux administratifs avec un espace muséographique qui permet de comprendre à la fois comment fonctionne. Ces gorges, comment, quelles espèces on y trouve, quelles ont été les activités économiques passées, lesquelles ont perduré. On parle de pastoralisme, voilà, on parle de toutes ces activités économiques, culturelles, sociales qui s'y déroulent. Il y a également les sorties nature. Sam Hélène, donc notre éducatrice à l'environnement, vous en parlera, qui est un gros volet aussi de l'action que nous conduisons dans les gorges du Gardon. Il y a une réserve naturelle régionale également. Donc ça, ce sont nos collègues sur la commune de Sagnac-Sagriès, avec là, du coup, aussi beaucoup d'activités en direction du grand public, et notamment des sorties nature thématiques. On va parler de la réserve de biosphère des Gorges du Gardon, sur laquelle il y a aussi des programmes qui sont conduits, notamment par exemple avec les activités économiques et le réseau des éco-acteurs. Donc ce sont des professionnels du tourisme, mais pas que. Il y a aussi des agriculteurs, il y a des structures de l'économie sociale et solidaires qui s'engagent à faire à progresser en fait dans un certain nombre de domaines en lien avec le développement durable. Et donc ce sont des occasions aussi de faire passer un certain nombre de messages à eux et ensuite d'en faire des médiateurs pour que eux-mêmes se fassent des faiseurs de paroles, hein, qui puissent transmettre aussi des messages. Et puis peut-être j'en terminerai avec notre journal d'information qui s'appelle l'Info des Garrigues, qu'on sort deux fois par an et qui permet à la fois de parler un petit peu de ce que fait le syndicat mixte des Gorges du Gardon sur ce territoire de la réserve biosphère des Gorges du Gardon ou dans les sites Natura 2000 dont nous sommes animateurs, mais qui permet en fait surtout de parler du territoire, de ce qu'il s'y fait, de ce que font d'autres acteurs, et aussi de faire passer un certain nombre de messages, puisqu'on a par exemple une rubrique qui s'appelle « J'agis pour ma nature » et qui permet de donner un certain nombre de conseils sur les éco-gestes au jardin, dans les achats, dans voilà, un certain nombre de choses, de sujets en lien avec la transition. Et c'est un document qui est lu plutôt pas mal, on pense, puisqu'on a beaucoup de retours, et qui est diffusé à l'échelle de la réserve biosphère et bien au-delà, puisqu'il est diffusé aussi dans tous les sites Natura 2000. Donc on touche quand même 32 000 personnes sur ce territoire. Voilà, c'est quand même là aussi un média qui est très intéressant, sous forme de journal, donc un peu comme on lirait son journal autour d'un café, et qui a l'ambition d'être très accessible au plus grand nombre pour vraiment avoir des sujets qui peuvent parler à tout le monde et qui peuvent toucher tout le monde.
7: Nous venons d'entendre Lydie Defosse-Dureau, chargée de mission développement durable, transition énergétique et communication, au sein du syndicat mixte Gorges du Gardon. Les Gorges du Gardon sont reconnues réserves de biosphère par l'UNESCO. Nous partons maintenant à la rencontre de Céline Boulimé, chargée de mission réserve de biosphère. Elle nous explique ce qu'est une réserve de biosphère et nous dit depuis quand les Gorges du Gardon ont ce titre.
9: Alors, une réserve de biosphère, c'est un territoire qui est reconnu au niveau international et qui a pour vocation de faire la promotion de la recherche, de l'éducation, mais aussi de la concertation au niveau du territoire. Par exemple, sur s'il y a un conflit particulier, on peut travailler sur ce volet-là en partenariat avec tous les acteurs locaux. La réserve de biosphère donc des Gorges du Gardon, elle a été reconnue en 2015 suite à un gros travail depuis 2009. Enfin, moi, j'ai démarré en 2009 pour travailler sur la création de la réserve de biosphère. Donc, ça nécessite beaucoup d'implication et de concertation au niveau local. Et donc, nous, on a testé beaucoup de méthodes participatives. On était un petit peu un site pilote au niveau français pour tester beaucoup de choses.
2: Pouvez-vous nous présenter les gorges du Gardon, la zone sur laquelle elles s'étendent et leurs spécificités naturelles et culturelles, dont par exemple les espèces les plus emblématiques ?
9: Alors, au niveau, donc, si on prend l'échelle de la réserve de biosphère, donc elle s'étend de Nîmes à Uzès, du sud au nord, et de l'est à l'ouest, elle s'étend de La Calmette à Saint-Hilaire-d'Ozillon. Ça fait environ 45 000 hectares, et donc ça représente 26 communes. Donc les gorges du Gardon, elles sont vraiment préservées depuis les années 1970, où à cette époque, il y avait pas mal de pressions humaines, par exemple avec la création d'un circuit automobile. Et donc, il y a pas mal d'érudits botanistes qui ont fait des recherches et pour préserver ce lieu, puisque ces gorges sont aussi à proximité de grandes agglomérations type Nîmes, Avignon ou Alès. Donc, la pression humaine est assez forte et donc on a besoin de les préserver. Il y a un site classé qui les maintient, on va dire, à l'écart de l'urbanisation, puisqu'on ne peut pas construire de bâtiments et de monuments sur cette zone. On a besoin d'une autorisation, en fait, pour pouvoir construire autour des gorges du Gardon. Ça représente à peu près 7000 hectares. Au niveau des espèces les plus emblématiques, alors il y en a différents types. Par exemple, au niveau des oiseaux, vous avez par exemple l'aigle de Bonelli ou le vautour percnoptère. Il y a également le castor, qui est une emblème des gorges du Gardon. La lucane cerf-volant, il y a plusieurs types d'insectes qui sont à préserver, mais c'est vrai qu'on travaille beaucoup aussi sur les espèces d'oiseaux qui sont en haut de la chaîne alimentaire et voilà, qui permettent ensuite de travailler sur les différents milieux et toute la chaîne trophique depuis les insectes jusqu'à l'oiseau.
2: Quel oiseau, par exemple ?
9: Pour les plus emblématiques, on a l'aigle de Bonelli. Il y a 3 couples dans les gorges du Gardon. Donc c'est vraiment une espèce là qui était en diminution et qui aujourd'hui retrouve un petit peu d'élan, en tout cas pour la zone Espagne-France. Et le vautour percnoptère, donc il y a un couple pareil dans les gorges du Gardon et un couple également dans les garrigues de Luçon.
10: Pour la petite anecdote, effectivement, il y avait un couple de vautours percnoptères dans le Gardon, dans les gorges du Gardon, et un autre au niveau des garrigues de Luçan. Et l'été dernier, il se trouve qu'il n'y a que la femelle des garrigues de Luçan qui est revenue de migration d'Afrique, et le mâle qui est revenu dans les gorges du Gardon. Et heureusement, en tout cas, la bonne nouvelle, c'est que le mâle des gorges du Gardon est allé rencontrer la femelle des garrigues de Luçan, qui ont formé un couple et ils se sont reproduits, mais actuellement, il n'y a plus de couple qui se reproduit dans les gorges du Gardon.
2: À notre époque, nous connaissons des dérèglements climatiques importants. Quel impact le climat, avec ces changements, a-t-il sur la transformation de ce paysage ?
9: Il y a certainement plein de choses à dire. Alors c'est vrai qu'on connaît, là c'est un travail qu'on a mené d'ailleurs avec la réserve de biosphère, c'est des choses qui reviennent beaucoup, le changement climatique, l'augmentation des canicules, des températures extrêmes, du risque incendie. Donc voilà, tout ça c'est des éléments qui font que ça peut effectivement jouer sur le paysage. On a constaté au niveau scientifique que plus les pics de canicule sont importants et la température élevée, plus il y a de risques incendies à l'échelle de la réserve de biosphère. Et ça se confirme dans les chiffres. Quand on a un pic de canicule, en général, le nombre de feux de forêt augmente et la superficie brûlée également. Donc évidemment, ça a un impact sur le paysage puisque... Enfin, après, le feu en soi n'est pas mauvais pour la biodiversité, puisque parfois c'est bien pour renouveler les différents types d'habitats. Mais si c'est reproduit trop régulièrement, à des intervalles trop répétitifs, la biodiversité risque d'avoir plus de mal à se régénérer.
2: À l'avenir, quels seront les futurs grands enjeux que les gorges devront traverser ? Comment pouvons-nous agir pour aider à la préserver ?
9: Alors sur les grands enjeux, il y aurait le changement d'usage des terres. Donc par exemple au niveau des terres agricoles, c'est vrai qu'on voit depuis qu'il y a eu le remembrement une augmentation du parcellaire agricole. Donc il y a des changements un peu au niveau des terres. Il y a une agriculture qui est plus intensive également. On peut avoir également la destruction des habitats des différents écosystèmes et également l'artificialisation des sols par l'augmentation de l'urbanisation. Comme je vous l'ai dit, on est sur un territoire qui est quand même sous pression avec des grandes villes à proximité. Ce qui fait qu'elles sont aussi protégées, ça je ne l'ai pas dit tout à l'heure, c'est qu'on a un terrain militaire également en limite nord de Nîmes, ce qui fait que pour l'instant l'urbanisation est limitée à ce niveau-là, et on travaille aussi beaucoup avec les militaires sur le volet biodiversité. Il y a également les pollutions, ça c'est un sujet un petit peu émergent là ces derniers temps chez nous. Vous avez dû entendre parler des PFAS ou récemment on a entendu l'usine Perrier, mais ça c'est plutôt au sud du département, c'est pas chez nous, mais il peut y avoir les pollutions chimiques, les pollutions plastiques ça peut être au niveau agricole, sur les terres qui sont plus maraîchères. Il peut y avoir la pollution lumineuse aussi, donc là on parle plutôt de trames noires. Donc ça, il peut y avoir le parc national des Cévennes et réserve de ciel étoilé. Et je sais que Nîmes Métropole, l'agglomération de Nîmes Métropole travaille un petit peu avec eux sur ce sujet-là, donc pour essayer de limiter l'impact de cette pollution lumineuse et mettre des luminaires soit en LED, soit orientés de manière à moins impacter la biodiversité. Et il peut également y avoir des pollutions sonores. Ça, on peut le retrouver. On a un festival qui s'appelle le festival Son Libre entre Collias et Cabrières. Et ce volet-là a été un problème depuis quelques années. Et le festival là est stoppé. Enfin, pour l'année prochaine, il n'y aura plus de festival Son Libre sur cette commune-là. Enfin, la pollution sonore n'était pas le seul point négatif de ce festival, mais ça en fait partie. Il y a également la surexploitation des ressources. Enfin, ça, on peut le voir. Enfin, notamment sur, par exemple, la ressource en eau. Si on est sur des années de canicule ou de pluviométrie très faible et des besoins pour l'agriculture qui sont conséquents, il peut y avoir des tensions qui s'exacerbent entre les agriculteurs, les touristes et la population locale. Et enfin, le dernier point que je vois à ce niveau-là, c'est plutôt aussi la dissémination des espèces exotiques envahissantes. C'est vrai qu'on en voit de plus en plus depuis quelques années, même si ça fait déjà plusieurs siècles qu'il y a des espèces qui arrivent telles que le ragondin. Mais enfin, là, en ce moment, on peut parler par exemple du frelon asiatique qui peut poser problème, ou de l'ambroisie qui est une plante très allergisante au moment où elle est en fleur. Et qui peut emmener pas mal de personnes à l'hôpital du fait qu'elle est vraiment vraiment très très allergène. Ça c'était pour les grands enjeux que les gorges devront traverser. Et comment on peut la préserver? Je dirais en connaissant un peu mieux les interactions entre les hommes et la nature, en faisant mieux connaître les écosystèmes et leur fonctionnement à la population, que ça soit aux élus, à l'école, en règle générale, qu'il y ait une meilleure connaissance de cette biodiversité et qu'on la prenne peut-être un petit peu mieux plutôt qu'on la mette des fois de côté. Enfin, j'ai le sentiment, des fois, j'ai un voisin qui, des fois, j'ai plus l'impression qu'il a envie de conquérir la nature plutôt que de vivre avec elle. Et je me dis que on aurait tout à y gagner de vivre en harmonie avec la nature.
7: Nous venons d'entendre Céline Boulimet, chargée de mission réserve de biosphère au sein du syndicat mixte Gorge du Gardon. Nous allons désormais à la rencontre de Mélène Lefront, éducatrice à l'environnement. Elle nous présente la Maison du Castor qui se trouve au sein des Gorges du Gardon.
11: Donc la Maison du Castor, en fait, c'est un musée. C'est un musée assez original, il surplombe vraiment les Gorges du Gardon. Donc quand on se rend au musée, on déambule entre des espaces extérieurs qui offrent pas mal de points de vue sur le Gardon et des salles en intérieur qui proposent donc un certain nombre d'espaces ludiques, pédagogiques pour découvrir l'animal du castor, donc à travers toute son histoire et puis sa façon de vivre, et également des informations sur la rivière du Gardon. Donc, vous avez des jeux interactifs, des vidéos, des jeux de société, des éléments à toucher, sentir, pour voilà, avoir des connaissances sur ces sujets. Il y a également une salle entièrement dédiée à la question de la ressource en eau. Donc, les visiteurs, les visiteuses sont invités à se questionner sur leur propre consommation d'eau, sur comment fonctionne le bassin versant dans lequel ils habitent, d'où vient l'eau qui coule à leur robinet, où elle va. Et puis également sur les plantes et les animaux qu'on appelle exotiques ou envahissants. Voilà, vous avez également un film dans la salle du Kino Castor qui vous invite à venir au plus près des espèces emblématiques des gorges du Gardon. Il y a également un théâtre de verdure qui propose ponctuellement des spectacles, des conférences, parfois des projections de films, toujours en lien avec l'environnement. Et une terrasse à laquelle vous pouvez d'ailleurs accéder sans forcément avoir un billet d'entrée au musée, qui propose des produits locaux et bio. Et également une boutique avec un certain nombre d'ouvrages sur le sujet du castor, mais plus largement sur la biodiversité, avec encore une fois des produits de producteurs locaux. Alors, quel objectif la Maison du Castor? Ben, c'est sensibiliser les personnes à l'environnement et à la biodiversité incroyable qui est présente dans les gorges du Gardon, à la fois pour les personnes qui vivent dans ce territoire, mais aussi pour les touristes qui s'y rendent, dans l'idée d'espérer que avoir une meilleure connaissance de tous ces éléments peut inviter les personnes à avoir un meilleur comportement, plus vertueux et à protéger ce site.
2: Dans les gorges du Gardon, il y a plusieurs espèces emblématiques comme les rapaces, les chauves-souris ainsi que les castors. Pourquoi avoir choisi le castor comme base de médiation de l'environnement des gorges?
11: Alors, le castor, il a une histoire toute particulière dans les gorges du Gardon, puisqu'il faut savoir qu'au début du XXe siècle, il n'y avait presque plus de castors en France et même en Europe. Il avait été victime d'une chasse pour utiliser à la fois son pelage dans la fabrication de chapeaux, mais aussi une substance qu'il produit qui s'appelle le castoreum, donc qui était utilisé en parfumerie et en pharmacopée. Donc au début du XXe siècle, on n'avait presque plus de castors sur le territoire. Et à ce moment-là, on a une personne qui s'appelle Galien Mingot, qui était donc le directeur du Muséum d'histoire naturelle de Nîmes, et qui a tiré la sonnette d'alarme en disant « là, si on ne fait rien, il n'y aura plus du tout de castors en Europe ». Et donc, ça a été le castor a été le premier mammifère qui a été protégé en France, donc d'abord à une échelle départementale, puis nationale. Et donc, c'est à partir des gorges du Gardon et de la vallée du Rhône, on a pu même prélever certains individus pour aller les déplacer, pour qu'ils puissent repeupler d'autres rivières, d'autres fleuves, comme la Loire, par exemple. Donc, c'est voilà, l'endroit où il n'a jamais disparu. Donc, ça, c'est vraiment un premier élément. Et puis, le castor, on peut vraiment le considérer comme un animal ambassadeur de la rivière. C'est-à-dire que quand le castor s'installe sur un cours d'eau, il y a tout plein d'espèces, d'autres animaux qui vont venir s'installer à sa suite. À l'inverse, quand il disparaît d'un cours d'eau, eh bien, il y a plein d'animaux, de plantes aussi, qui vont disparaître. Donc on parle de lui comme une espèce clé de voûte. Et d'ailleurs, je citerai un autre terme qui a été utilisé récemment par Baptiste Morisot et Suzanne Niewski, qui viennent de faire paraître un livre sur la question de la ressource en eau, qui s'appelle « Rendre l'eau à la terre », où il est beaucoup question du rôle du castor dans cette permanence de l'eau sur Terre. Il parle de lui comme un faiseur de monde habitable. Voilà, donc je pense que rien que pour ces raisons-là, ça valait le coup de lui dédier une maison à part entière.
2: La Maison du Castor accueille du public. Pouvez-vous nous en dire plus sur les visites proposées par ce lieu singulier?
11: Alors, la Maison du Castor, elle ouvre au grand public du mois d'avril au mois d'octobre, du mercredi au dimanche. Et elle reste ouverte, donc elle est ouverte aussi sur cette période de l'année et sur tout le reste de l'année au public scolaire, au centre de loisirs ou à des groupes qui prendraient contact avec nous pour venir la visiter avec soit en autonomie, soit avec la présence d'un ou d'une éducatrice à l'environnement. Donc on a beaucoup de publics scolaires qui s'y rendent, de la maternelle au lycée. Et très souvent, on associe la visite de la Maison du Castor à une sortie sur le terrain, en bord de Gardon. On couple très souvent les deux. Notamment, par exemple, on propose beaucoup de visites, qu'on appelle les visites guidées, le soir, à la nuit tombée, pour tenter d'aller observer les castors dans leur élément naturel, puisque, évidemment, nous n'avons pas de castors vivants à la Maison du Castor. Je le précise parce qu'on nous pose quand même régulièrement la question. Et le castor, comme j'en parlais juste avant, comme une espèce clé de voûte, finalement, il est un médiateur et presque un prétexte pour parler de tout un tas d'autres sujets, comme celui de la ressource en eau, des libellules ou encore des chauves-souris. Donc on va pouvoir proposer dans la maison du castor et autour des sorties sur d'autres sujets liés à la biodiversité des gorges. On peut accueillir d'autres publics encore dans le théâtre de verdure qui propose donc, comme je le disais, des événements de manière ponctuelle. Donc si je peux faire un petit teaser en avant-première pour la réouverture de la maison du castor en avril. Donc nous proposerons un événement tout entièrement dédié aux graines qui s'appellera Prends-en de la graine, où on va proposer une projection de courts-métrages, la fabrication de bombes à graines, de petits personnages et d'ateliers manuels qui imite la stratégie des graines pour aller peupler la nature avec la rencontre d'une illustratrice qui s'appelle Cruciforme et qui a sorti tout récemment un livre qui s'appelle L'Odyssée des graines. Donc voilà, on peut avoir aussi des publics sur des événements comme cela.
2: La Maison du Castor, c'est un lieu qui se veut être un outil de sensibilisation. Pouvez-vous nous parler des outils que vous utilisez pour que les visiteurs puissent découvrir l'environnement des gorges du Gardon ?
11: Alors, les éducateurs et les éducatrices à l'environnement ont vraiment, j'ai envie de dire, une boîte à outils, une mallette avec plein d'outils très différents. Et en fait, tout va dépendre du public à qui on s'adresse. On va pas forcément utiliser les mêmes outils selon que l'on accueille un groupe d'élèves de maternelle ou un groupe mixte de familles. Encore que, parfois, on peut utiliser des outils communs. Mais ça va dépendre aussi des attentes des personnes qui viennent nous rencontrer, des enseignants. Je prendrai un exemple concret. Récemment, nous avons accueilli un grand groupe d'éco-délégués d'un lycée de Nîmes, donc toutes classes confondues, d'élèves qui ne se connaissaient pas forcément, mais qui allaient être amenés au cours de l'année à mettre en place des actions dans leur lycée pour justement prendre en compte le développement durable, préserver la biodiversité. Là, l'enjeu, il était plus de faire en sorte que ces élèves apprennent à se connaître et aussi tout simplement qu'ils touchent du doigt le plaisir d'être dans la nature. Sur une journée comme celle-là, on va mettre un peu de côté notre casquette de sachant et puis on va proposer des outils qui vont être des jeux, des propositions qui proposent d'être vraiment dans une approche sensorielle de la nature, à travers l'écoute, à travers le fait de marcher pieds nus sur un sentier entre deux plages des gorges du Gardon, d'observer. On va avoir toute une palette différente et puis on va en tout cas toujours essayer dans les visites guidées de mêler ce que je vais appeler les savoirs un peu froids, qui sont de la théorie, des savoirs concrets, et partir aussi beaucoup des représentations des personnes qu'on accueille, de leur propre savoir. Et d'utiliser tout ça pour passer aussi un bon moment dans la nature.
2: On parle de tourisme, mais aussi de préservation de la biodiversité. Comment arrivez-vous à mêler le tourisme, la sensibilisation à une espèce et un environnement, et le respect et la préservation de cette faune ?
11: Je pense qu'on se demande un peu quand on amène des groupes régulièrement sur les bords du Gardon, par exemple pour aller observer les castors, jusqu'où on peut amener des personnes sans déranger nous-mêmes les espèces qui sont là et qui y vivent. Donc c'est toujours trouver un équilibre. Mais pour répondre à cette question, j'ai envie de parler d'un vieil adage qui dit qu'on protège mieux ce que l'on aime. Et on prête à Saint-Exupéry une citation comme quoi on protège justement que ce que l'on aime et on n'aime que ce que l'on connaît. Donc notre enjeu, c'est d'apporter des connaissances, que ce soit les personnes qui habitent ici ou les personnes qui sont de passage en tourisme. Si on a réussi à leur faire apprécier l'environnement dans lequel ils sont, à leur faire découvrir un animal comme le castor et à se rendre compte de tous les atouts qu'il peut avoir pour la rivière, on se dit qu'à partir de là, ils vont peut-être adopter une prise de conscience, si ce n'était pas déjà le cas, et puis un changement de comportement. Pourquoi pas ? Il y a des personnes qui viennent de manière... qui vont venir une fois qu'on ne verra plus jamais, puis il y a des personnes qui reviennent régulièrement à nos sorties. Donc, on peut se dire que sur le moyen terme, on peut aussi semer des petites graines pour que les gens agissent comme nous pour l'environnement.
2: Est-ce que vous avez une anecdote rigolote qu'on ignore tous et toutes sur les castors et leur manière de vivre ?
11: Alors, une anecdote rigolote, donc je choisirais de parler de la queue du castor, qui est très ingénieuse et je pense que tout le monde a en tête à quoi ressemble une queue de castor, qui est longue, plate, qu'on dit souvent être recouverte d'écailles. Alors en réalité, ce ne sont pas des écailles, même si c'est ce qu'on a voulu faire croire au Moyen-Âge, pour considérer le castor comme un poisson et pouvoir se permettre de manger une viande bien grasse pendant le carême. Mais on a moins souvent en tête tout ce à quoi elle peut lui servir, puisque c'est un véritable couteau suisse. Donc d'abord, la queue du castor, elle lui permet de se diriger dans l'eau comme un gouvernail. Ce que l'on sait parfois moins, c'est que c'est aussi un signal d'alarme. Le castor, quand il va flairer un danger, il va prendre sa queue et la taper très fort à la surface de l'eau. Ça va avertir toute sa famille qu'il y a un danger. Ils vont pouvoir plonger sous l'eau puisqu'ils peuvent rester 15 minutes en apnée. Mais ce qui est intéressant, c'est qu'on a observé que les autres animaux de la rivière ont appris aussi à reconnaître ce signal-là comme un signal de danger. Donc tous les autres animaux vont pouvoir s'échapper. Elle lui sert aussi de régulateur de température. Donc elle contient plus de graisse l'hiver, donc elle va lui tenir plus chaud. Il va même pouvoir la poser en guise de couverture sur ses petits à l'intérieur du terrier. Et l'été, elle va, à l'inverse, lui servir de climatiseur. Voilà, il va pouvoir l'utiliser aussi comme un contrepoids. Quand il va vouloir attraper certaines branches d'un saule ou d'un peuplier, il va se mettre sur ses deux pattes arrière et essayer de s'élever. Donc finalement, sa queue va lui servir un peu de béquille pour ne pas tomber. Et puis, pour la dernière petite anecdote, on a déjà observé une femelle castor traîner son petit castorin sur sa queue comme sur un traîneau.
7: Nous venons d'écouter Mélène Lefront, éducatrice à l'environnement, au sein du syndicat mixte Gorges du Gardon. Ainsi se termine cet épisode d'In Situ consacré aux Gorges du Gardon. Nous remercions Lydie Defosse-Dureau, Céline Boulimé et Mélène Lefront, toutes trois du syndicat mixte des Gorges du Gardon, pour leur participation. Vous pouvez également réécouter le podcast de l'émission sur le site de Radio Campus Montpellier.
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1: Au soleil, aux fleurs du printemps, toutes choses que vous voyez tous les jours et dont vous n'avez jamais admiré la beauté. Tu viens, mon petit lapin?
2: Il se frotte les mains, puis le cou, rassemble des miettes imaginaires sur le coin de la table. Un geste presque imperceptible, comme s'il cherchait où poser sa voix. Au premier abord, Philo est timide. Pas la timidité fermée, non. Celle des gens qui observent avant d'entrer dans la danse. Il vous regarde avec douceur, un peu en retrait, comme s'il voulait s'assurer que la rencontre mérite d'exister. Et puis il sourit. Et là, quelque chose s'ouvre. Sa boutique a son image, on y entre comme on embarque, il y a des instruments posés contre les murs, des guitares, sitars, tambours, des livres empilés, des feuilles griffonnées et des disques colorés et poussiéreux. Des objets rapportés d'ailleurs, tissus indiens, petits objets entassés dans une étagère ballante. On sent le voyage, la poussière des routes, l'encens Spiritual Sky, dont la fumée diffuse des halos autour des sculptures en argile. Philo est né à Arles. Enfant et premier artiste de la famille, il fabrique déjà ses propres instruments, des batteries avec des poufs, des guitares avec des élastiques. Il dessine, écrit des poèmes, envoie des planches de BD aux journaux et impressionne ses camarades d'école. À 16 ans, il monte son premier groupe de rock garage psyché, Cyanure. Il est bassiste et chanteur, n'y connaît rien au solfège et c'est tant mieux. Il apprend sur le tas, sur scène. Il désaccorde ses guitares pour inventer d'autres accords et faire naître de nouvelles mélodies au sein du groupe Santal, 20 ans plus tard, où l'on retrouve un mélange de folk, jazzy, funky world.

0: À 17 ans, Philo quitte ses parents et sa ville natale pour traverser la France en troubadour. Ce qui lui plaît, c'est chanter ses propres chansons et vivre de ça.
1: C'était un peu militant, c'était un peu... Bon, militant de gauche, on va dire, mais aussi écolo, quoi, vachement. Donc moi, je composais sur la femme aussi, parce que bon, voilà, je suis séduit par la femme, c'est pas original, et la façon dont je la vénère, j'explique tout ça de façon poétique dans pas mal de chansons aussi, que l'humain est une espèce de virus de cancer pour la planète. Et puis aussi sur la déambulation, le fait de faire la route, de se retrouver seul, mais libre.
0: Sur la route, il rencontre une femme qui deviendra la mère de ses deux enfants. Elle l'aurait suivi jusqu'en Inde en stop, peut-être même jusqu'au bout du monde. Mais la vie en décide autrement. Elle tombe enceinte et se découvre un désir de famille. Alors Philo accepte de changer de cap. Le grand départ est remis à plus tard et c'est une autre aventure qui commence, celle de construire à deux un foyer. Puis la radio. 8 ans d'antenne, 3 émissions, dont une émission axée sur le blues, Blues Mutant, célèbre dans les années 90 et lui permettant d'être invité comme journaliste sur des festivals. Toujours animé par la passion pour l'Inde, il rejoint l'association de danse indienne Montpellier-Rennes Anjali et y publie pendant 2 ans le trimestriel Écho de l'Inde. En 2000, il s'envole pour le nord-est de l'Inde à Benares, ville mythique et mystique, terre sacrée des Shivaïtes où la musique ne distrait pas. Elle guide, elle élève. Il apprend le hindi, étudie les ragas, la théorie musicale indienne. Et ce que vous entendez en fond est de Philo, un chant en hindi composé, jamais diffusé, cherchant à imiter certains chants traditionnels, dévotionnels. Il y aurait tant à dire sur cet homme, sur les rêves qui l'ont porté et qui le portent encore, mais 10 minutes de chronique n'y suffiront pas. Bon, je continue quand même. Son éditeur disparaît, liquidation. Philo, ayant déjà créé sa maison d'édition Philosphère, publiera désormais ses propres livres. Quand la politique de Sarkozy l'indigne, il imprime et colle des journaux militants sur les murs. Quand il fantasme sur un travail en collaboration avec une chorale, il rencontre un curé et mêle des voix féminines angéliques et des chœurs d'église au rock pour un album sur la mort.

0: On peut aussi mentionner une multitude de passions sportives comme le kung-fu et l'escalade sans système de protection pour tester les limites du corps et l'adrénaline. Des projets chorégraphiques et photographiques dont quelques photos encadrées traînent encore derrière le rideau de la cuisine. Aujourd'hui, au 3 rue Saint-Pierre, Philo tient un salon de thé de chai, un prétexte pour rencontrer de nouveaux visages et nous inviter à découvrir son univers.
1: Mais bon, voilà, je survis, tant bien que mal. Je me débrouille toujours, chaque mois, c'est le défi, quoi. Mais c'est pas grave, je suis heureux quand même comme ça. Moi, je cherche pas à gagner du fric, je cherche juste à survivre assez pour créer, quoi. Parce que créer, c'est ce qui est important.
0: Son prochain album, Feel Underground, Head on the Moon, qui sortira au printemps, pourrait bien être le plus abouti de tous. Il y parle d'écologie, d'environnement et de l'homme qui a empoisonné la terre qu'il habite, devenant lui-même sa propre menace. Chaque instrument s'entrelace avec une précision presque mystique. Chaque chanson ouvre une sphère unique dans un univers de rock progressif, psychédélique, indescriptible. Avant, il fabriquait seul ses samples sur ordinateur. Des heures de travail et le rendu n'étaient pas le même, moins propre, moins professionnel. Maintenant, il s'entoure. Il rencontre les musiciens en ligne, un pianiste, un batteur, un synthé, un métalleux pour un solo de tuerie, un guitariste classique et une flûtiste, tous deux virtuoses. Chacun aux quatre coins de la France. Parfois, ce sont des rencontres et collaborations musicales inopinées. Un violoncelliste italien, une anglaise entrée un jour dans sa boutique à qui il demande de réciter d'une voix neutre et impeccable la liste des inventions humaines du feu à l'intelligence artificielle. Il leur décrit ce qu'il a dans la tête. Il chantonne, il mime un rythme sur sa guitare ou son ordinateur, cherche les mots. Et ensemble, ils donnent chair à ce qui n'existait que dans son imaginaire. Bon, son plus grand rêve, ce serait de monter un groupe de rock. Qu'un groupe de rock reprenne ses morceaux sur scène, ses mélodies et ses trans musicales reprises par d'autres. Mais une écoute vraie et attentive lui est déjà précieuse autour d'une tasse de chai, son chat blotti dans des coussins. Pour rencontrer Philo, c'est pas seulement croiser un musicien, c'est entrer dans un univers habité par la passion, où les rêves continuent de vivre suspendus dans l'air, et où il suffit de tendre la main pour qu'ils se révèlent. C'est rencontrer l'enfant qu'il a toujours été, celui qui fabriquait des guitares avec des élastiques, qui transformait le monde autour de lui en chansons, en dessins ou en poèmes. Dans sa boutique, entre un vieux piano, des guitares à deux manches et un livre à la couverture en cuir, il vous parlera peut-être doucement au début, se frottera les mains, cherchera ses mots. Puis il vous parlera de musique, de la création et de l'art comme d'une nécessité vitale. Et vous comprendrez alors que le rencontrer, c'est déjà entrer dans son morceau, dans le souffle même de sa musique. Alors pour finir, je vous invite toutes et toutes à découvrir son univers musical via, son univers musical via Spotify et son nouvel album au printemps. Il faut taper Philo, F-I-L-O, et par exemple l'album La Danse des Arbres, pour accéder à son compte. Sa boîte d'édition, ses ouvrages, ses aquarelles, ses photos sont disponibles sur le site philosphère.fr ou directement au 3 rue Saint-Pierre à Montpellier, où je vous encourage à aller à sa rencontre directement de son être et de son.
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3: Jack, je veux que vous me dessiniez comme une de vos françaises.
4: Atmosphère, est-ce que j'ai une gueule d'atmosphère?
5: C'est quoi ça?
6: Des œuvres d'art. Il y en a sûrement pour une fortune.
7: Mon Dieu, qu'elle est belle.
8: Oh, quelle horrible tête.
5: Ah d'accord.
9: Hello tout le monde, je pense que vous l'aurez remarqué, mais l'hiver est maintenant bien parmi nous. L'heure pour tout le monde de se mettre bien au chaud, d'allumer la radio et de mettre, je ne sais pas, peut-être Radio Campus Montpellier par exemple, afin d'entendre nos charmantes chroniques. Et sans plus tarder, on va commencer la mienne. Allumez le chauffage et c'est parti. Et aujourd'hui, on va parler de Joseph Mallard William Turner. Nous l'appellerons William Turner pour des questions de simplicité. Bref, il était un peintre anglais qui vécut au 18 et 19e siècle. Il était célèbre pour ses paysages et il a joué un rôle important dans le développement du romantisme. Bien que la vie de William Turner soit entourée de mystères, plusieurs faits ont été découverts sur sa vie et son œuvre, et c'est ce que nous allons voir maintenant. Tout d'abord, son lien avec son père. La relation de William Turner avec son père était compliquée. Son père était strict et souvent violent, ce qui peut avoir contribué à la nature secrète et solitaire du peintre. Cependant, William Turner était très attaché à son père et prit soin de lui jusqu'à sa mort. Et maintenant, je change complètement de sujet, mais William Turner utilisait beaucoup le mercure dans ses peintures. William Turner était connu pour utiliser du mercure dans ses peintures pour créer un effet lumineux. Cependant, cette pratique était extrêmement dangereuse et a probablement contribué au déclin de sa santé plus tard dans sa vie. Mais ce n'était pas la seule obsession de William Turner, il était aussi obsédé par la météo. Il était obsédé par les effets de lumière et du temps sur les paysages terrestres et marins. Il réalisait souvent des croquis et des études de ces effets et les intégrait dans ses peintures d'une manière à la fois dramatique et réaliste. Et maintenant je change de nouveau de sujet, mais William Turner avait un comportement exécrable dans les transports publics. Il existe plusieurs récits du comportement extrême de Turner dans les transports publics. Il était connu pour être impoli envers les autres passagers et figurez-vous qu'il a déjà uriné par la fenêtre d'un train alors qu'il voyageait. Cela dit, c'était aussi quelqu'un de très secret. William Turner était secret sur sa vie personnelle et on sait très peu de choses sur ses relations amoureuses. La relation dit qu'il avait plusieurs maîtresses et enfants illégitimes, mais il n'existe aucune preuve concrète pour confirmer ses affirmations. Mais au fait, connaissez-vous la rumeur sur William Turner ?
5: Non.
9: Non.
2: Dis-nous.
7: Pas le moins du monde.
9: Alors, d'après la rumeur, il aurait été attaché à un mât d'un navire pour son art. William Turner prétendait s'être attaché au mât d'un navire par gros temps afin de vivre de près une tempête en mer. Il aurait déployé tant d'efforts pour retranscrire fidèlement ses conditions météorologiques dans son œuvre. Mais bien que cette histoire soit aujourd'hui considérée comme une légende, elle reste trépidante. Est-ce que vous êtes prêts pour l'instant mignon ?
5: Allez,
7: oui.
9: Bon, bah, William Turner aimait les chats. William Turner n'avait pas un tempérament jovial, loin de là. D'un naturel plutôt taciturne, il avait une personnalité assez rustre. Il avait peu d'amis, très peu de proches, il vivait seulement avec son père et appréciait la compagnie des chats. D'un naturel avare, il ne rechignait en revanche pas à nourrir les chats errants londoniens. Bon, maintenant ça suffit, on arrête le côté mignon pour passer à la célébrité, parce que Turner était célèbre, la preuve, il a donné son nom à un prix. Chaque année depuis 1984, la Tate Britain décerne un prix de 40 000 livres sterling à un artiste contemporain de moins de 50 ans, en hommage à la carrière précoce de William Turner. Les artistes sont exposés d'octobre à janvier, tous supports confondus, et un vote du public permet de désigner le gagnant à la mi-décembre. Et comble de sa célébrité, il apparaît dans un jeu vidéo. Plutôt, on voit un de ses tableaux dans un jeu vidéo. Sans doute le plus célèbre, le dernier voyage du téméraire dans le jeu vidéo Sherlock Holmes contre Arsène Lupin en 2007. Plus récemment, ce même tableau apparaît dans Skyfall de James Bond avec Daniel Gray. Et pour finir, il signait ses toiles d'un canard. Selon les époques de sa vie, il utilisait son nom complet ou alors Turner, précédé d'un W, voire de William. Et devenu académicien à la Royal Academy, il signa JMW Turner pour Joseph Mallor William Turner. Mais comme il ne manquait pas d'humour, il lui arrivait de signer quelques-uns de ses tableaux d'un canard à cause de la ressemblance entre Mallor et Mallard, le mot anglais pour désigner un col vert. Et sur ces belles pales, ma chronique touche à sa fin. Je vous souhaite une bonne journée. Je vous laisse sur la seule citation de William Turner que j'ai réussi à trouver. Mon affaire est de dessiner ce que je vois, non ce que je sais.
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2: Salut à tous et bienvenue pour cette nouvelle chronique angle droit. Alors bon, de moins en moins vraiment angle juridique, mais c'est pas grave, angle politique aujourd'hui. On va parler d'un phénomène assez fascinant. Pourquoi et comment la politique inspire les films, les séries et même les chansons, enfin les créations en tout genre? Est-ce que la fiction peut nous aider à comprendre la vie politique ou est-ce uniquement du spectacle? Et en France, des séries comme Le Baron Noir ou Les Hommes de l'Ombre s'inspirent directement des réalités politiques. Elle montre les alliances, les trahisons et les manœuvres, mais avec un vrai fil narratif qui capte l'attention. Mais alors, quel est l'intérêt ? Eh bien, c'est déjà de rendre visible ce qui se passe derrière les portes closes de l'Assemblée ou des ministères, de façon dramatique et compréhensible, mais c'est aussi de créer l'attention, car la politique, ou en tout cas ses faces cachées, fascine, en témoignent d'ailleurs les audiences de la série Baron Noir. Je pense qu'on a tous déjà été intrigués par ce qui se passe réellement derrière les faces cachées de la politique, comment ça se passe vraiment à l'intérieur. À l'international, c'est la même logique. Aux États-Unis, une série comme House of Cards a popularisé l'idée que la politique est un jeu de pouvoir permanent. Même si c'est exagéré, ça fait réfléchir sur les enjeux réels et les stratégies utilisées par les dirigeants. La politique est donc un moteur de créativité Et ce n'est pas seulement dans les séries, elle inspire aussi des romans, des chansons, des films, des spectacles et même des bandes dessinées. Ça peut être n'importe quoi, n'importe quel domaine de création. Par exemple, les humoristes, comme les guignols de l'info en France, ont transformé les événements politiques en comédie, rendant les débats publics plus accessibles et parfois plus critiques. Cette créativité permet donc au grand public et aux non-initiés de comprendre des sujets complexes, de critiquer le pouvoir et parfois même de s'engager. Cependant, il faut quand même bien différencier la vraie politique, la vraie vie et la fiction. Une série, elle peut exagérer, créer des suspenses, inventer des complots, et ce n'est pas forcément ce qui se passe dans la réalité, même si elle montre des mécanismes bien réels comme les négociations d'alliances ou la gestion de crise. Ces mécanismes existent vraiment dans la vraie vie, mais sont parfois inventés dans le fil narratif des créations. Et ça marche beaucoup, de citoyens comprennent mieux comment marche la politique avec une fiction, car on leur montre des zones d'ombre de la politique directement, sans avoir affaire au jargon compliqué des politiciens qui rend très difficile à comprendre. Bien sûr, il y a des œuvres plus ou moins sérieuses, avec plus ou moins de volonté de retranscrire réellement comment se passe la politique. Quand on compare par exemple le film Quai d'Orsay avec les tuches à l'Élysée, on note une différence de conformité assez grande, mais c'est normal parce que l'un a vocation à retranscrire de manière nette et précise ce qui se passe dans la politique, et l'autre a vocation à se moquer et à s'amuser de la vie politique. Donc la politique sert de matière pour créer, divertir, mais aussi pour décrypter ce qui se passe dans les coulisses du pouvoir. Et je pense qu'on a tous déjà ici regardé une fiction qui touchait à la politique, et qu'on a tous soit été intrigués, soit été amusés par cette fiction. Et par les temps qui courent, la politique est extrêmement analysée et débattue. Il est peut-être utile de bien la comprendre à travers justement des œuvres de fiction, ou au contraire d'en rire.

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2: Et bonjour à toutes et à tous. Eh bien, quel plaisir de vous retrouver en Big Juin 2026 en fait. Alors, à votre avis, de quoi on va parler cette semaine hein, dans les médias, tout ça?
3: Canicule.
2: Canicule, ça dit?
4: Ah ouais?
2: Moi, j'ai pas retenu ça.
3: Non, c'est pas
2: moi, j'ai pas retenu ça, j'ai pas retenu ça.
4: Patrick Bruel.
2: Non, ça c'était la semaine dernière, la semaine d'avant, d'accord?
4: D'accord.
2: Non, bon alors, attention, est-ce que vous êtes prêts? C'est parti.
5: Aucun des voyous interpellés samedi n'est ce matin en prison. Vous ne m'empêcherez pas d'y voir une façon de narguer le pouvoir politique, une manière de dire « nous sommes indépendants, nous faisons ce que nous voulons ».
2: Quoi ? Aucun des jeunes est en prison après 5 jours. Non, en vrai, je trouve ça absolument inacceptable. Écoutez ce témoignage qui glace le sang.
6: Ils sont montés dans les étages, Jules Torres. Mmh. Vous êtes une maman, vous êtes avec vos enfants, et vous entendez tambouriner devant votre porte, et il y a plusieurs émeutiers qui sont de l'autre côté de la porte, bah vous avez le droit d'avoir peur. Parce que la dernière protection, en fait, c'est la porte. Et un jour, ils vont défoncer la porte. Et un jour, ils seront dans votre salon. Ah. Et un jour, ils seront dans votre chambre à coucher.
2: Après, ils baiseront votre femme, devant vos yeux. Et vous serez assis, là, en train de regarder, avec un petit peu de pop-corn, presque vous allez kiffer. Non mais à vrai, c'est quoi ce délire? C'est quoi ce cerveau malade, en fait, pour inventer ce genre de délire comme ça? Et c'est pas fini.
7: Vous savez à quoi ça me fait penser? En moins grave, Dieu merci, ça me fait penser au 7 octobre.
2: Mais oui, on n'en est pas du tout sur de la surenchère. Moi, ça me fait penser à Hiroshima, voilà. Ce genre de choses, je sais pas, ou carrément l'étoile noire qui détruit Alderaan, comme ça dans l'épisode 4, vous voyez, de Star Wars. Ouais, moi ça me fait penser à ça, et ça me fait peur. Non, parce que, vraiment, cette chaîne est faite pour rassurer les gens, c'est même son essence.
5: Monsieur le Président, ce n'est que le début.
4: Ouais.
5: La guérilla arrive. Ce n'est que le début, parce que l'échelon supérieur, c'est ce qu'avait dit Thibault de Montbrial, c'est dans les villes, au pied de vos immeubles, et après le pillage. Pillage partout.
2: Et on peut pas dire qu'ils essaient pas de nous rassurer en soi. Et alors attention, au milieu de toutes ces paroles d'espoir, je dirais, eh bien, il y a peut-être une séquence que je qualifierais de la séquence de l'année pour moi. Vous savez de quoi je parle? Enfin, je parle souvent de nectar hein, sur CNews, mais là je crois qu'on a goûté vraiment l'élixir, le jus.
5: Le 14 juillet, le Paris Saint-Germain attire un certain type de sociologie. On peut le dire comme ça.
8: Oui.
5: Or, la finale de la Coupe de France contre Lens, c'est une autre sociologie. Manifestement, il n'y a
8: pas
5: d'incident.
8: C'est Laurent Nunez qui le dit d'ailleurs. Il dit,
5: c'est pas le même public.
8: Exactement.
5: Il l'a dit.
8: Ouais.
5: Il a pas, c'est ce qu'il dit lui, c'est pas le même public, c'est pas moi qui l'ai
4: dit. Mais vous dites que c'est l'immigration, moi je pourrais vous dire que c'était des personnes d'un milieu plutôt défavorisé. Ah, oui. Ça dépend du prisme qu'on adopte.
2: Oh mon dieu, Sarah Salman, la néo-bolchevique, qui n'est pas du tout d'accord avec la méta-immigration du plateau, ça sent l'émeute.
5: Mais pardonnez-moi, pourquoi les Lensois qui sont beaucoup plus défavorisés, pourquoi il n'y a pas de souci?
4: Oui, mais il y a aussi des personnes issues de l'immigration qui ne cassent pas. Cet argument rhétorique ne tient pas.
8: Mais c'est pas ce qu'on dit.
9: Mais personne ne dit, enfin voyons.
5: Non, écoutez, ça sert à rien parce que vous défendez une posture pour les raisons
3: bien sûr.
2: En vrai, j'ai rarement entendu autant de gens bafouiller en même temps, sincèrement. Hein. On est sur un début d'AVC collectif, mais attention, c'est mal les connaître. Allez les gars, vous êtes 6 contre 1, je pense que ça va le faire.
4: Mais c'est pas vrai,
5: j'ai rien
4: c'est
5: contre
4: juste...
5: personne, c'est juste une posture.
4: C'est pas
5: vous
4: vrai.
5: Venez ici pour faire un numéro,
4: c'est
5: et
4: pas
5: c'est
4: vrai.
5: Pas agréable.
8: Mais si, je peux me permettre.
4: C'est pas parce que je ressors pas la propagande de frontières que je peux pas avoir un point de vue qui est le mien.
5: Ça fait 5 fois que vous citez frontières. Qui travaille sur notre chaîne. Ça fait 5 fois.
9: Si je peux me permettre.
5: Vous pouvez le faire une 6e fois. Ça fait 5 fois.
2: Mais qu'est-ce que c'est que ce délire? Genre, c'est quoi cette menace? Charles-Henri, ça fait 5 fois que tu craches sur papa. Tu peux le faire une 6e fois, mais ça fait 5 fois. Ok, très bien, soit, j'accepte. Non, là, Pascal, il est vraiment très, très, très en colère.
5: Je vais vous dire quelque chose, parce que ça suffit d'attaquer Frontières. Frontières, ils font de le job.
4: Mais eux, c'est de la propagande extrême droite.
5: Non.
4: C'est ce que je pense de Frontières.
5: Non. Je récuse ce que vous dites parce que d'abord c'est très grave ce que vous dites. Puisque si vous nous accusez nous de faire de la propagande d'extrême droite.
4: On n'est pas en plateau avec Frontières là.
2: Oh mais qu'est-ce qui se passe? Ils sont à deux doigts de se rendre compte qu'ils sont d'extrême droite. Non. Vite, défendez Frontières mais de manière subtile et naturelle.
3: Moi je travaille avec eux.
5: Non.
3: Et moi je suis leur avocat.
5: Attendez. Je termine. Frontières.
9: Et j'en suis fier.
10: frontière et faut vraiment défendre ce média.
4: Non, je veux pas défendre ce média. Non, mais je peux pas.
10: Attendez, c'est moi. Je vous donne. Moi, je travaille avec eux.
4: On les reçoit jamais en plateau.
10: Je travaille avec eux. Ils sont sur le terrain. Ils témoignent de la réalité avec un garçon qui s'appelle Jordan Florentin. Ils sont sur le terrain. Le travail qu'ils font est un travail journalistique de témoignage.
4: C'est pas vrai. Vous pouvez pas dire des choses comme
10: ça. Je le dis parce que c'est vrai.
4: Mais
10: c'est
4: pas vrai.
10: Et on les écoute régulièrement.
3: C'est un travail formidable.
10: Et heureusement, sont là. Et heureusement qu'ils sont là pour montrer une réalité que personne ne veut montrer.
4: Mais parce que c'est pas la réalité.
10: Ah bon?
2: Attention, Sarah. Il y a deux doigts de se lever, là. Hein, à deux doigts. Et vous le voyez pas, mais les gens, ils sont tendus sur le plateau, hein.
10: Et vraiment, moi, je défends Éric Tegner et ses équipes.
11: Accessoirement, ils ont fait des études sur le milieu antisémite islamiste que personne n'a fait. Bien sûr.
10: Et c'est une des raisons d'ailleurs pour lesquelles c'est.
4: Mais vous savez très bien comment ils sont en vrai. Vous le savez très bien.
10: Non, arrêtez avec les. Vous le savez très bien. Parce que, moi, je pense pas du tout comme vous.
4: C'est vous qui êtes dans la posture. Vous savez très bien qu'ils sont.
12: Écoutez, je participe de temps en temps à 100% frontières. Je peux vous assurer qu'ils sortent des images, qui sont des vraies images qu'on ne voit pas ailleurs. Vous n'allez pas me traiter de quelqu'un d'extrême droite.
4: Mais parce que c'est un prisme.
12: Mais non, mais c'est un prisme.
10: Il y a rien de prisme. Mais sur le terrain, ils témoignent.
12: Il y a des images qu'on ne voit nulle part ailleurs, je vous assure. Voilà.
4: Et vous vous demandez pas pourquoi.
2: Oh là là là là là là là là. Et vous vous demandez pas pourquoi, mais quelle prise de soumission. Et le pire, c'est qu'elle fait en vrai rien d'exceptionnel, hein, mais ça paraît surhumain. Alors, une fois n'est pas coutume, bravo Sarah. Je n'ai pas d'autres termes parce que du coup, ils font comme s'ils n'étaient pas au courant, mais souvenez-vous de ma chronique de la semaine dernière, justement, lors de la finale de Lens-Nice, des supporters niçois avaient tout pété à Paris, hein, on est bien d'accord là-dessus. Mais ça s'oublie.
13: Il y a 10 jours, à Paris, des centaines de supporters de l'OGC Nice, proches des mouvements d'ultra-droite, qui cassent, qui insultent.
14: Alors là, excusez-moi, je n'ai pas vu cette image.
13: Vous n'avez pas vu cette image?
14: Non.
13: Il y a eu 65 arrestations.
14: Je ne l'ai pas vu.
13: Il y a eu 7 blessés.
14: Je n'ai rien vu.
13: La veille de la finale de la Coupe de France.
2: Je ne l'ai pas vu. Je n'ai rien vu de tel. J'ai des œillères de combat. Non, mais concrètement, c'est quand même con, hein, je veux dire, de toujours voir ce qu'on veut voir. Hein, c'est exceptionnel. Genre, vous aviez vu ça, par exemple?
15: Et on apprend également qu'un policier hors service a été condamné à 2 ans de prison, dont 14 mois ferme, pour avoir sorti son arme de service et l'avoir braqué sur le conducteur et le passager d'un véhicule. « J'étais ivre », a dit le policier, « je ne sais pas pourquoi j'ai fait ça ».
16: Ah bah oui, l'alcool.
2: J'étais ivre. Non, en vrai, c'est trop drôle. Putain, pitié, faites une série sur ce mec, je vous en supplie. Non mais il n'y a pas à dire, en vrai, la police est vraiment à l'honneur en ce moment. Tiens, vous avez forcément vu passer le drame de Liana, hein, bien sûr, ces derniers jours. Et ben, qu'est-ce qu'on apprend sur BFM TV?
17: En août 2025, l'adolescente et sa mère portent plainte. Rosa est entendue par les gendarmes, examinée par des médecins. Mais 9 mois plus tard, silence radio. Le suspect n'a jamais été inquiété.
18: On n'a pas de nouvelles. J'ai appelé les policiers, j'ai pris plusieurs fois de contact et ils m'ont dit clairement que je le saoule avec mes appels. Et si je n'arrête pas d'appeler, ils m'ont fait une main courante contre harcèlement.
2: Voilà, une main courante contre la plaignante. On est bien, non? Bah écoutez, la pédocriminalité, ça les saoule les flics. En même temps, je comprends, c'est chiant. Et à côté de ça, t'as des gens comme Julien Oudoul.
19: Il y a un phénomène qui est totalement occulté par nos gouvernants, qui est le phénomène de l'immigration anarchique, qui vient peser davantage sur ces violences.
2: Voilà, donc je pense qu'on va tranquillement changer de sujet avant que mes mots ne me fassent bannir de la radio de façon inadvertante. Alors, vous savez quoi, vous, personnellement, sur l'Australie?
16: Il y a des animaux mortels.
2: Waouh.
3: Et des kangourous.
2: Et des kangourous.
4: Et des kangourous. Margot Robbie vient de là-bas.
2: Des quoi? Margot Robbie, ah oui, c'est vrai. Bon, on est vraiment sur de la connaissance.
20: C'était une ancienne prison de une île de prisonniers.
2: Non, tu spoil. Allez, c'est parti pour l'histoire de l'Australie, les amis. 65 000 ans, c'est l'âge estimé de la présence humaine sur le continent australien, selon les fouilles réalisées par Madjé Bébé, dans le territoire du Nord. Les aborigènes australiens et les peuples du détroit pardon, de Torrès constitue ainsi l'une des plus anciennes civilisations connues de l'histoire humaine. Ils développent des langages, on en dénombre plus de 250 au moment du contact européen, des lois, des sociétés, bref, une civilisation. Les Européens, eux, mettent un peu plus de temps à arriver. Hein. En 1606, le néerlandais Willem Janszoon est le premier à poser le pied sur le continent, sur la péninsule du Cap York. La même année, l'espagnol Luis Vaez de Torrès longe les côtes du Nord sans vraiment s'y attarder. Pendant tout le XVIIe siècle, la compagnie néerlandaise des Indes orientales cartographie méthodiquement la côte ouest, rebaptisée le continent Nouvelle-Hollande, et décide, avec un pragmatisme tout colonial en fait, que ça ne vaut pas le détour, pas d'épices, pas d'or visible, circuler, rien à voir. Il faut attendre 1770 pour que James Cook débarque sur la côte et, à bord de l'Endeavour, plante le drapeau britannique à Botany Bay et prend possession du territoire au nom de Sa Majesté George III. Lequel territoire, précisons-le, est déjà bien évidemment habité et occupé, hein, mais bon. Mais le droit international, à l'époque, avance la doctrine de la terra nullius, littéralement terre de personne, une fiction juridique commode qui ne sera officiellement invalidée par la haute cour australienne qu'en 1992, avec l'arrêt Mabo. En janvier 1788, 11 navires connus sous le nom de The First Fleet mouillent dans la baie de Sydney. À bord, environ 750 000 déportés, des soldats et Arthur Philippe, premier gouverneur de la Nouvelle-Galles du Sud. L'Angleterre, dont les prisons sont surpeuplées depuis la perte de ses colonies américaines, a trouvé sa solution. Exporter ses indésirables à l'autre bout du monde comme Saint-Pierre et Miquelon. Non, c'était pas drôle, ça c'était Laurent Wauquiez. Entre 1788 et 1868, quelques 175 000 condamnés seront ainsi transportés. En 1851, la découverte d'or à Bathurst déclenche une ruée qui transforme profondément la démographie du continent. La population de la colonie de Victoria passe de 77 000 à 538 000 habitants en moins de 10 ans. Puis vient la fédération. Le 1er janvier 1901, 6 colonies distinctes fusionnent pour former le Commonwealth of Australia, un état-nation né avec, dans sa constitution initiale, une clause explicitement raciste, je cite, « interdisant l'immigration non blanche ». Waouh, trop stylé. La White Australia Policy restera en vigueur jusqu'en 1970. Voilà. 70, hein. On est en 1967, un référendum accorde enfin aux aborigènes le statut de citoyen à part entière, après des décennies de politiques d'assimilation forcée dont les tristement célèbres générations volées. Aujourd'hui, l'Australie est la 13e économie mondiale, un pays de 27 millions d'habitants, officiellement multiculturel et toujours en train de négocier avec son histoire. Un référendum sur la reconnaissance constitutionnelle des peuples autochtones, la Voice to Parliament, est rejeté par 60% des votants en octobre 2023.
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21: J'ai déjà vu ça.
22: Mais moi aussi, Léo. Moi aussi, si.
2: Et bonjour à toutes et à tous, et bon Dieu. Quelle merde. Encore une semaine qui restera dans notre annale. À commencer évidemment par l'affaire interminable de Epstein, avec des noms toujours plus random les uns que les autres. Hein. Là, dernièrement, c'était carrément notre gueule cassée, Ribéry, qui fait partie du délire, en fait.
23: L'ancien footballeur Franck Ribéry est cité dans une lettre anonymisée adressée au département de la justice américain.
24: Franck Ribéry a tenté de me frapper alors que j'étais dans mon jardin et qu'il avait obtenu mon numéro et mon adresse. Des policiers l'ont encerclé et ramené à sa voiture.
2: Donc voilà, hein, moi maintenant, là vraiment je ne suis plus surpris de rien. Même si on me disait que Jésus était sur la liste, eh bien écoute, ça devait être de super soirée. Tiens, d'ailleurs, comment l'administration Trump a réagi au fait qu'il soit cité sur toutes les pages en fait ?
25: Donald Trump a participé à plusieurs soirées en compagnie de Jeffrey Epstein. J'aimerais savoir si des mineurs étaient présents à ces soirées ou à toute autre soirée à laquelle Trump a participé avec Jeffrey Epstein.
26: C'est tellement ridicule. Vous essayez de détourner l'attention de tout ce que Donald Trump a accompli de formidable. Il est le président le plus transparent de l'histoire de notre pays.
2: Évidemment, suis-je bête ? My bad, il s'en branle. International, toujours. Ça y est, ça fait longtemps. tout le monde l'a oublié, mais Gaza, à Gaza, rien ne s'arrête. D'ailleurs, ça me fait plaisir qu'on l'ait rappelé aujourd'hui même.
1: Jusqu'où ira Benjamin Netanyahou et son allié Bezalel Smotrich? Il y a deux jours, en réunion de cabinet, l'État hébreu a adopté de nouvelles mesures inédites en donnant la possibilité d'achat de terres par des colons israéliens, des permis de construire en Palestine délivrés par Israël et s'octroyant l'administration des sites religieux. Le ministre des Finances, Smotrich, lui-même habitant une colonie, nouvel architecte du Grand Israël, jubile.
5: Nous approfondissons nos racines dans toutes les régions de la terre d'Israël et enterrons l'idée d'un État palestinien.
2: Boum. Alors, je rappelle quand même que ces gens croient au paradis, hein. Du moins, en théorie, ce sont des gens qui sont religieux. Bon, bref, c'est désolant. Allez, un peu de sport pour égayer un peu tout ça. C'est les JO d'hiver en ce moment, ça se passe en Italie et les Français performent pas mal là-bas. Bon, personnellement, je n'ai aucun atome crochu avec les JO d'hiver, dans lesquels, je rappelle, participent des pays comme l'Arabie Saoudite avec des sommets culminant à 0 mètre. Pays dans lequel les prochains JO pourraient être organisés. Attention, bref. Il y a eu quand même une belle histoire avec la médaille d'or en patinage artistique.
6: Mercredi soir, on était à Milan. Guillaume Cizeron et Laurence Fournier-Baudry devenaient champions olympiques. Eux qui n'avaient jamais dansé ensemble il y a encore un an.
2: Oh, stylé!
6: Laurence, si elle était seule, c'est parce que son compagnon sur la glace et dans la vie, un Danois nommé Sorensen, avait été accusé d'agression sexuelle par une patineuse américaine.
2: Ah, moins stylé!
6: Guillaume, lui, il était seul parce que sa compagne de glace depuis l'enfance, Gabriela Papadakis, avait renoncé à leur aventure parce qu'elle en souffrait trop. Elle le dirait plus tard dans un livre qui est sorti le mois dernier. Elle explique que sa relation avec Cizeron était devenue une emprise. Il décidait pour deux. Elle avait peur de son regard, de sa présence, de ses mots qui parfois étaient méchants.
2: Ah mais en fait, c'est vraiment moins stylé. Bon, alors, je sais pas. Une bonne nouvelle. Attendez, une bonne nouvelle. Oh, je sais. Vous aviez vu que Karine Le Marchand a sorti un documentaire. Non mais j'ai l'impression que vous êtes pas au courant. Ça me trouve le cul là.
7: Moi si.
2: Ah merci quand même. C'est l'événement culturel de ces 20 dernières années. Karine enfin. Cette sociologue, historienne si précise dans ses analyses. Eh bien figurez-vous qu'elle a été invitée chez Pascal Praud pour parler de tout ça. Et elle s'est livrée lors de cette interview. Attention, ce sont des paroles chargées d'émotion.
8: J'ai vu le RER arriver. J'ai vu tous ces noirs et tous ces musulmans qui sortaient, ces arabes, en fait, c'est des gens qui avaient des têtes que j'avais pas l'habitude de voir.
2: Qu'est-ce qu'elle raconte? Attendez, elle a pété les plombs?
8: Oh, parce qu'à Nancy, j'étais la seule de mon école avec ma sœur à avoir cette tête-là. Et j'ai vu plein de gens sortir, j'ai fait, oh, j'ai pas pu m'empêcher d'avoir un peu peur, mais parce que j'avais pas l'habitude.
2: Mais qu'est-ce qu'elle raconte? Attendez, sans déconner, ce serait pas elle la pote de Nadine Morano plus noire qu'une arabe en fait? Non mais Karine n'avait jamais vu de noir ou de musulman comme elle dit, puisqu'elle a un détecteur, hein, comme tout le monde le sait, avant d'arriver à Paris. Bon ben, je vais pas demander pour qui tu votes, hein.
8: Je suis d'accord qu'on peut pas accueillir tout le monde, hein, si c'était ça la question, je suis d'accord avec vous. C'est pas le sujet de mon documentaire, mais si on posait la question, je suis d'accord avec vous.
2: Oui, on avait compris, merci Karine, on va pas non plus te demander de faire des propositions.
8: Moi je suis pour que quand on devient français, on mette la main sur le drapeau et qu'on dise j'aime la France.
2: Ok. Moi je trouve personnellement qu'on donne trop facilement son avis, non?
8: Et je trouve quand même que on donne beaucoup trop facilement notamment la nationalité française. On le voit dans le documentaire, il suffit de peu de choses pour avoir la nationalité française.
2: Yes, bon alors, le paradoxe avec ce fameux documentaire qui s'appelle « Les nouveaux Français, 100 ans d'immigration » et ce vœu rendre hommage justement à l'immigration qui a fait grandir notre pays dans lequel, je le rappelle, une personne sur cinq est directement issue d'immigration et c'est le double si on remonte aux grands-parents et plus encore si on remonte, hein, à chaque fois c'est exponentiel. Ce matin, je voulais du coup vous parler un petit peu des tirailleurs sénégalais. Voilà, faire un petit focus sur une époque, ma foi, bien obscure. Et c'est parti. Les tirailleurs sénégalais, du coup, sont des soldats recrutés par la France à partir de 1857. Dans ses colonies d'Afrique de l'Ouest, notamment au Sénégal, mais aussi au Mali, en Guinée et au Tchad. Vous l'aurez compris, tirailleurs sénégalais ne veut pas dire sénégalais. Ça veut dire...
7: tirailleurs sénégalais.
2: Voilà, juste noir. Au début du XXe siècle, leur rôle devient essentiel. Le général Charles Mangin, dans son livre La Force Noire, défend l'idée d'utiliser massivement des soldats africains. Pendant la Première Guerre mondiale, environ 200 000 tirailleurs sont mobilisés, selon l'historien Miron Eschenberg. Plus de 30 000 meurent sur le front européen. Pour encourager l'engagement, des promesses sont faites, notamment l'égalité et parfois la citoyenneté, défendue par le député Blaise Diagne. Dans les faits, beaucoup de tirailleurs reçoivent des soldes inférieurs et n'obtiennent pas les mêmes droits que les autres soldats. Après la Seconde Guerre mondiale, certains contestent ces inégalités. En 1944, au camp de Tiroy, des tirailleurs réclament leur paiement. Le nombre exact de morts reste débattu, mais officiellement on est à 35. Mais des historiens comme Armel Mabon parlent plutôt de 300 victimes. Malgré ces injustices, les tirailleurs ont aussi contribué au lien durable entre l'Afrique et la France. Certains se sont installés en France après leur service, ont travaillé et fondé des familles. Selon l'historien Pascal Blanchard, ils font partie des premières générations de l'immigration africaine moderne et ont contribué à la société française. Les films comme Indigène, sorti en 2006, révèlent leur histoire au grand public. Après sa sortie, le gouvernement français décide enfin de revaloriser certaines pensions. Il aura fallu plus de 60 ans donc. Aujourd'hui, certains de leurs noms sont gravés sur des monuments, mais leur véritable héritage est ailleurs. Dans les visages de leurs descendants, dans la diversité de la France moderne, les tirailleurs sénégalais ont versé leur sang pour un pays qui ne les considérait pas comme égaux, mais ils sont aussi contribué à le transformer. Leur histoire est une histoire de sacrifice, une histoire d'injustice, mais aussi une histoire de dignité et de mémoire.
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0: Bienvenue dans Starting Block, le programme commun du réseau Radio Campus France autour de la musique de votre territoire et de ceux qui la font vivre. Aujourd'hui, on est ravis de recevoir deux chanteuses, Perrine et Élise, qui forment le duo Emesi, groupe breton qui chante en breton. Bonsoir à toutes les deux, comment ça va ?
1: Ça va bien.
0: Comment vous définiriez-vous justement musicalement ? Parce que je crois que vous brassez quand même pas mal d'influences entre des références très américaines, pop, vous me parlez de Dua Lipa, de Beyoncé, et puis en même temps du jazz aussi, derrière, de la culture bretonne. Comment vous définissez musicalement ?
2: On a beaucoup évolué. Au début, c'était plus acoustique, des balades. C'était très jazz aussi, parce que, Élise, toi, tu venais vraiment du jazz. Et au fur et à mesure, là, le dernier album, on dit plutôt pop R&B, c'est vraiment plus produit, c'est beaucoup plus radio, c'est les influences, comme tu dis, d'artistes américaines. On peut rajouter Ariana Grande, par exemple, et produit avec un beatmaker aussi, donc des sons vraiment très, très chiadés. Mais on trouve qu'il nous manque, en fait, le terme pour décrire facilement ce qu'on fait. On dit des fois britopop ou des choses comme ça, mais R&B, mais... Faut que ce soit élégant. Donc on cherche encore le mot-clé, si tu veux, mais c'est un peu
0: sophistiqué, ça vous va peut-être ?
1: C'est très bien. Okay. Ouais, ça passe.
0: Et donc tu disais, Élise, toi tu étais pianiste jazz à la base. Comment ça s'est fait ce chemin vers quelque chose de plus pop ?
1: Alors j'ai toujours aimé ça, la pop, enfin tout ce qui est, on dit musique actuelle. Mais moi j'ai toujours aimé chanter déjà de base. Et j'ai toujours été fan des grandes divas, de la soul, du R&B, ou bien, enfin, voilà, j'écoutais beaucoup Mariah Carey, Whitney Houston, j'avais Janet Jackson, c'était quelque chose que j'écoutais vraiment. Donc après, j'ai fait du jazz parce que je faisais du piano déjà et j'aimais tout ce qui était harmonie, je voulais vraiment travailler ça. Et mais sans, voilà, je voulais pas laisser le chant de côté. Et c'est revenu petit à petit et j'ai voulu me détacher petit à petit du jazz aussi faire un peu la musique qu'il y a vraiment dans mon cœur.
0: Et comment ça s'est fait justement, comment ça s'est mis en place Emesi, ça a presque 10 ans maintenant ?
1: Pas encore, mais
2: on s'approche un jour. Hein.
1: Doucement, ouais.
2: On a gagné, en fait, le Taulance, c'est justement le tremplin des musiques actuelles en breton qui a lieu à Langonnette pour le festival GBB. Et donc on a gagné en tant que Perrine et Élise, on était encore un duo à ce moment-là. Et en fait, on a vu que ça marchait bien. Déjà, on a remporté ce tremplin. Et ça nous a propulsé parce qu'en fait, grâce à ça, on a pu jouer au Festival Interceltique, à Desta, à Brest, au Printemps des Sonneurs. On a eu comme ça 4-5 belles dates, des belles scènes. Et du coup, on s'est dit go quoi. Et puis ça matchait vraiment bien en personnalité, en goûts musicaux, en nos ambitions, tout ça. Donc, voilà.
0: Parce que forcément, dans un duo, il faut s'entendre et puis il faut laisser la place à l'autre et en même temps trouver sa place. C'est compliqué ou ça se fait progressivement, c'est un équilibre ?
1: Oui, c'est sûr qu'on a trouvé l'équilibre. Et puis c'est vrai qu'on a des personnalités où je ne pense pas qu'on fait toutes les deux notre diva. ou en tout cas, c'est équilibré. Peut-être que sur scène, on fait nos divas. Mais, mais dans la vie, il n'y a pas d'ego, je pense, et donc c'est quand même important pour travailler et pour avancer. Et voilà, c'est vrai que c'était assez simple, assez fluide.
0: C'est humain, en fait. Je t'ai coupé, excuse-moi. C'est accorder deux sensibilités, deux êtres, c'est ça, en fait.
2: Oui, c'est ça. Je pense qu'on se laisse la place. S'il y a une décision, on n'est pas d'accord, on en parle. Ne pas trop se prendre la tête, mais c'est vrai que en fait, il y a déjà le fait qu'on est des femmes, on trouve que la communication, on a déjà plus l'habitude et on se rend compte dans un monde quand même assez masculin que c'est une force. On a une affinité, culturellement, voilà, on a toujours baigné dans le breton par exemple, donc forcément on a des références communes, on a nos goûts musicaux, en fait, il y a beaucoup de choses qui sont déjà facilitantes, quoi, je pense.
1: Oui, c'est ça.
2: Diwan aussi.
1: Ouais, c'est vrai. Et on n'a pas trop peur, je pense, de se remettre en question aussi, donc on peut se dire aussi les choses et essayer de retravailler les choses qui sont pas encore bien ou bien acquises et je pense que c'est comme ça aussi qu'on avance et qu'on avance bien.
0: Donc tu l'as dit, vous êtes deux chanteuses, deux voix et puis vous êtes deux femmes, donc tu as anticipé un peu sur ma question parce que je voulais te la poser, cette fameuse question, celle de la place de la femme aussi dans l'industrie musicale. Est-ce que tu dirais que tu l'as dit à l'instant, tu dirais que c'est plutôt une force en fait pour toi qu'une... C'est pas forcément plus compliqué d'avancer.
2: Oui, aujourd'hui en tout cas, ça a peut-être pas toujours été comme ça, mais aujourd'hui, nous, on trouve quand même notre place, je pense. On est quand même écoutés et on a eu toutes les deux des groupes où on était les seules filles. Et toujours maintenant, dans d'autres projets, c'est quand même assez récurrent, en particulier dans le milieu instrumental. On se rend compte que travailler avec des femmes, par exemple notre photographe pour l'album c'était une femme, là on travaille avec une styliste, on a aussi une manageuse de réseaux sociaux, bref, et c'est tout ce réseau là, c'est community manageuse, voilà, et tout ça c'est beaucoup, enfin c'est très facile, ça veut pas dire qu'on travaille pas avec des gars et que c'est super aussi, hein. C'est juste pour dire que ce truc de communication qui est hyper important dans n'importe quel projet, ben c'est clair que c'est une force.
0: Et puis d'un point de vue plus musical aussi maintenant, comment vous vous accordez, parce que là on a parlé du point de vue humain, mais vous êtes deux voix, vous êtes deux chanteuses, c'est l'occasion de faire ce qu'on appelle des harmonies vocales, c'est ça votre intention?
1: Bah, on aime beaucoup ça et on a fait du chant choral toutes les deux depuis toute jeune. Et ça, forcément, ça aide et c'est aussi une de nos influences. Moi, j'ai grandi, donc mon père était chef de chœur de l'ensemble choral du bout du monde. Et donc, j'ai vraiment grandi dans une chorale, joué avec les harmonies et tout ça. Et puis, Perrine, c'est la même chose. Elle a monté son propre chœur, enfin, avec d'autres jeunes aussi à Diwan. Et donc, on n'était pas dans les mêmes chœurs, mais on a finalement les mêmes bases. Et ça nous paraît naturel donc, de chanter ensemble. Et c'est vraiment agréable de chanter en harmonie.
2: Et dans toutes nos chansons, les harmonies vocales, elles sont plus ou moins présentes, mais c'est limite difficile de faire sans, parce que c'est très fluide aussi, ça, entre nous deux, quoi.
0: On a commencé en tout cas à parler un peu de l'histoire de votre groupe, comment vous êtes rencontrés, comment ça s'est mis en place. Et puis en 2022, première EP, Tentadur, donc Tentation en breton. C'est quoi? C'est une étape importante pour vous en 2022, ce premier EP?
2: Oui, ça fait suite à une sorte de No Man's Land qui était les années Covid 2020-2021, où en fait on ne pouvait pas trop jouer. C'est pas si vrai, on a un peu joué parce qu'il y a des choses qui s'improvisaient quand même, mais il se passait pas grand chose. Donc on s'est dit, on se lance, on fait notre album pendant ce temps-là. On a passé pas mal de temps, mais.
1: En fait, on nous réclamait souvent cet album.
2: Oui, aussi, ouais.
1: Parce que quand on démarrait, donc ça se passait bien, on avait des bons retours et on commençait à avoir un petit peu de public qui nous disait alors à quand l'album? Et c'était pas du tout une priorité pour nous. Et en fait, là, on avait vraiment le temps de faire ça et on s'est dit vas-y, on se lance dans cette aventure et on a découvert quelle aventure c'était aussi de faire un album et c'était très intéressant.
2: Oui, parce que c'était une autoprod, on a tout fait nous-mêmes de la jaquette au mix, enfin nous-mêmes on s'est entouré, hein, je dis pas le contraire, mais de gérer, de se dire il y a toutes ces étapes, comment on vend, comment on trouve l'argent, donc le crowdfunding, tout ça. Mais c'était un super apprentissage. Et puis, de toute façon, pour tourner, il faut un EP. Enfin, il faut avoir quelque chose à présenter. Donc,
0: Et donc, vous avez pu sortir votre premier album l'année dernière, 30 degrés.
2: Yes, très grand DRS.
0: Oui, pardon. Je devrais le dire en breton. Avec votre label, donc c'est Aztec, c'est ça? Est-ce que vous pouvez nous parler un peu de ce label? De comment il vous a aidé peut-être aussi pour mettre à bien?
2: Ouais. Un label, déjà, moi, je ne savais pas il n'y a pas si longtemps que ça. Bon, donc, je vais le dire, c'est vraiment... La maison de disques qui va financer l'album, se charger de le distribuer, voilà, en faire la promotion. Et en fait, on a eu des discussions avec deux labels et finalement, c'est celui-ci qui nous voulait le plus, je pense. Et voilà, c'est un label parisien et ils nous ont vraiment financé un super album. Et la collaboration, ça continue maintenant, donc pour des clips. Là, on va filmer une live session bientôt, donc ça va être encore grâce à eux, donc c'est cool.
0: On a commencé aussi à parler de vos influences très nombreuses. Est-ce que vous auriez, excepté la culture américaine dont on a parlé, Ariana Grande, Dua Lipa, Beyoncé, toi par exemple, Élise, qui est pianiste jazz, est-ce que tu as des références qui t'ont guidée?
1: Oh, alors... J'écoute moins quand même maintenant de jazz, mais pendant une période, c'est vrai que j'écoutais beaucoup. Mais j'étais toujours axée sur plutôt les chanteuses et la Fitzgerald, par exemple, j'étais très fan. Après, il y avait des pianistes aussi que j'aimais beaucoup. Kenny Barron, je suis toujours très fan. Ou des pianistes cubains comme Chucho Valdés. ou le père Bebo Valdés. C'est un jeu aussi qui me parle beaucoup, tout ce qui est musique cubaine, jazz cubain. Voilà, qu'est-ce que j'ai écouté d'autre? Des grands comme Oscar Peterson ou Keith Jarrett. Mais encore, j'aimais moins. Voilà. Après, je n'ai pas une énorme culture, mais je piochais un peu à droite à gauche des choses comme ça qui me plaisaient. Et ça pouvait juste être un titre de voilà, Bill Evans, par exemple. Voilà.
0: Et puis, il y a la culture bretonne aussi. Est-ce que vous avez peut-être des artistes bretons en langue bretonne actuelle ou moins actuelle que vous écoutez et qui vous ont influencé aussi?
1: Oui, c'est sûr qu'on écoute peut-être un peu moins, mais moi, je pense actuellement, il y a Plouz Afouen, ça me parle beaucoup du rap en breton, ou Chris Men aussi. Moi, j'aime beaucoup Nolwenn Korbel. Voilà, certains albums plus que d'autres, mais voilà, je sais que Perrine, toi, t'es fan de Denesa Bernotte.
2: Eh oui, c'est vrai. Ouais, en fait, il y a eu des musiques actuelles en breton, ça fait, je dirais, depuis les années 60-70 que ça existe, des gens qui utilisent le breton dans des styles qui ne sont pas musique traditionnelle, musique à danser, gwers, etc. Et dans les années donc 70, je dirais, il y avait le groupe Starlock
1: voilà.
2: Et c'est vraiment des super chansons, c'est très blues. Et Denesa Bernotte, c'était un des chanteurs, et il a aussi fait un album, je sais pas quel style, mais vraiment en jouant avec le breton, mais dans des musiques qui n'ont rien à voir. Enfin, si tu sais pas que c'est breton, tu peux pas le deviner. Donc j'ai beaucoup aimé. Après, ouais, comme tu disais, Nolwenn Korbel, les gens qui utilisent le breton d'une autre manière un peu surprenante dans d'autres styles, on aime beaucoup. Et il y a plein de choses qui se font actuellement en dehors du trad, même si j'aime bien le trad aussi.
0: Oui, c'était la question aussi que je voulais poser, la question complémentaire. En fait, est-ce que, parce qu'on peut chercher à le moderniser ou à le rendre actuel, le breton, mais le breton plus folklorique peut-être, les fest-noz, le biniou, pour prendre vraiment le cliché, ça c'est un truc qui vous parle aussi, qui est un peu, qui est en vous quelque part
1: Alors moi, je sais que j'aime beaucoup danser en fest-noz, par exemple. J'aime beaucoup cette musique-là, dans un contexte vraiment de fest-noz et pour danser. Et puis c'est vrai que ça me parle tout de suite quand j'entends ou un bagade, ça me touche parce que j'ai entendu ça en fait toute mon enfance et ça, je pense que ça nous suit. Et voilà, après, je ne me vois pas faire cette musique forcément, mais c'est quelque chose vraiment que je sens que ça fait partie de moi aussi.
2: Et moi c'était plus, par exemple j'ai beaucoup entendu des cantiques parce que mes parents étaient assez religieux et j'ai fait pas mal de caté en breton, ce genre de trucs. Et du coup moi ça, par exemple ça me touche beaucoup, c'est pas forcément quelque chose que j'ai envie de chanter aujourd'hui mais il y a des restes quand même de cette culture bretonne qu'on a entendue. Et pareil Biniou Bombarde, je vais pas écouter ça spontanément, mais quand j'entends à l'occasion d'une fête et tout, je trouve ça, enfin ça me touche. C'est comme Élise, je pense qu'on est quand même baigné dedans et pareil, j'aime bien danser en fest-noz. J'ai moins l'habitude, mais finalement, j'y vais moins parce que je sais pas, c'est des réflexes culturels, mais ouais, je trouve ça chouette.
0: Beaucoup, beaucoup d'influences donc, et la meilleure idée de s'en faire une idée de ce que ça donne, c'est de l'écouter. Et donc tout de suite, on écoute Kendall Roas, issu donc de votre dernier album. Bonne écoute sur Radio U.

0: On est de retour sur Radio U dans C'est vous qui le dites. On est avec le groupe Emezy, Perrine et Elise qui sont avec nous. Et on vient d'entendre un de leurs titres, justement, Kendall Roas, issu de leur dernier album. Moi, j'avais envie de vous poser cette question sur le breton, la langue bretonne, parce qu'on a parlé de la culture bretonne, mais si on prend simplement la langue bretonne d'un point de vue musical, des sonorités, est-ce que vous trouvez que qu'il y a un usage particulier à faire justement de cette matière-là?
1: Bah oui, complètement. Je trouve qu'il y a, un accent tonique dans cette langue qui correspond bien au style qu'on fait au R&B parce qu'on joue en fait avec l'accent et on trouve que ça colle bien. Bah après, je ne sais pas si les auditeurs vont trouver aussi que ça colle bien, mais nous, en tout cas, on trouvait qu'il y avait un jeu à faire.
2: Ouais, parce qu'en français, on a plus de mal à la faire sonner parce qu'il n'y a pas cet accent tonique qui est marqué. En anglais, c'est très clair et du coup, on trouve qu'on arrive à faire matcher plus facilement avec le breton. Après, c'est pas un breton hyper marqué non plus, mais enfin hyper, on le marque pas tant que ça. Mais en tout cas, nous, ça nous aide dans la composition et quand on fait un peu du yaourt, ça vient plus facilement.
0: Oui, parce qu'on voit même là dans le refrain avec le chuchu-muchu, tout de suite c'est très musical, ou même le c apostrophage, le c scrabache, le re en fait, qui est tout de suite. Qui donne une matière particulière qu'on n'a pas en français,
2: ouais.
0: Par exemple.
2: Ouais, c'est vrai.
0: Et justement, moi, je voulais vous poser aussi cette question. Qu'est-ce que vous avez envie de transmettre comme énergie? Est-ce que c'est du groove, de l'envie de danser? C'est ça?
2: Ouais, grave. En fait, plus en plus, on tend vraiment vers là, c'est qu'on a envie de faire des scènes plus grandes, on a envie de passer plus tard, que les gens s'ambiancent vraiment, que ça danse. C'est un challenge, vraiment, c'est une recette qui n'est pas encore totalement aboutie, mais l'album, c'est le début de ça, ouais, c'est de faire que ça monte, surtout sur scène, mais aussi...
1: Ouais, voilà, sans que ce soit vraiment club non plus,
2: oui.
1: On veut pas passer en boîte de nuit, mais on veut que les gens se déhanchent, et un peu plus que se déhancher, vraiment... Et oui, on aimerait bien être programmé plus tard, par exemple, dans nos concerts.
0: Et sur l'écriture, justement, parce qu'on parlait de comment on laisse la place à l'autre dans un duo, etc. Comment ça se passe, l'écriture? Vous écrivez toutes les deux ou c'est quelqu'un qui écrit en particulier?
2: C'est 50-50.
0: C'est 50-50.
2: On propose... En fait, on écrit chacune sur notre ordi ou avec, par exemple, le clavier pour Elise. Moi, c'est beaucoup en électronique. Et ensuite, quand on trouve qu'on a quelque chose qui est écoutable, on envoie à l'autre. Donc c'est quand même, on écrit vraiment séparément, c'est pas trop commun. Mais ensuite, la track, il reste encore plein de choses à faire une fois qu'on a une maquette aboutie. Donc Elise va rajouter par exemple des basses ou des claviers ou des voix et vice versa. Enfin, moi, je rajoute des fois
1: oui,
2: des trucs aussi.
1: Il y a quand même du réarrangement
2: ouais.
1: Commun, quoi.
2: Il y a toujours des choses qu'on peut rajouter, de l'arrangement, mais c'est vrai qu'on est quand même... Et chacune de son côté à la compo, quoi.
1: Oui, il y a une petite peur quand on envoie le morceau à l'autre pour se dire, bon, allez, là, c'est à peu près bien. On est à peu près sûr de nous quand même.
2: Ouais,
1: quand
2: mais
1: on
2: ça
1: envoie
2: nous
1: le
2: pousse,
1: morceau.
2: Je pense, à faire des choses assez abouties et d'avoir une vraie ambition, quoi. De se dire, faut que ce soit à la hauteur du groupe.
0: En tout cas, je le redis encore une fois, mais parce que c'est vraiment votre caractéristique, vous avez vraiment des influences très variées. Mais je me demandais si malgré tout, le fait de chanter en breton, etc., est-ce que c'est quand même lié quelque part à un attachement que vous avez à la Bretagne ou pas du tout? C'est en fait, c'est simplement le fait que vous avez appris le breton, que vous le connaissez et que donc vous le parlez? Ou bien c'est un truc que vous avez envie quand même de défendre un petit peu?
2: C'est une très bonne question.
1: C'est une bonne question, oui. Est-ce que c'est un choix vraiment militant? Pour ma part, j'ai pas l'impression que ce soit... J'ai pas eu envie d'écrire pour défendre le breton, de chanter en breton. D'ailleurs, au départ, moi, je voulais pas vraiment chanter en breton. Enfin, j'avais pas le feeling pour ça. C'est arrivé très tard. Et justement, grâce à Perrine, quand j'ai entendu comment elle écrivait, justement, et dans le style où elle écrivait, où je me suis rendu compte que, mais oui, mais ça marche, en fait, ça, et que ça sonne. Et c'est à ce moment-là que je me suis mise aussi à écrire et que ça m'a paru évident. Et que je me suis amusée, mais moi, mon but premier, c'est de m'amuser aussi. Et tant mieux si c'est avec le breton, parce que quand même, j'aime cette langue, et puis je l'ai apprise toute petite, et puis c'est aussi la langue de mes grands-parents, et donc il y a quand même un aspect héritage, enfin, j'ai envie de garder ça. Donc en effet...
2: je conscientise pas, ah, il faut se battre et tout ça. Mais pour moi, j'ai toujours chanté en breton, en fait, à l'école, comme je disais, en chorale. Ma mère, elle nous faisait faire le canard bob, c'est un concours de chant en breton. Et du coup, pour moi, il n'y a pas eu de rupture où j'ai écrit dans une autre langue. Et du coup, ce n'était pas un choix conscient. Mais pareil, quand on voit le nombre de locuteurs qui chute, le fait que beaucoup de gens se désintéressent de la langue, de la culture, bah, en fait, on est contente finalement d'écrire en breton et que ce ne soit pas forcément un effort et que nous, on veut que ce soit fun et qu'on prenne du plaisir. Et en tout cas, c'est hyper important pour nous qu'il y ait quelque chose de léger. C'est ça la pop culture, en fait, c'est qu'on ne se prend pas la tête. Mais en fait, derrière, il peut y avoir de la profondeur dans les textes et dans le fait qu'on parle breton et que ce n'est pas une langue si légère au vu de l'histoire. Mais nous, on ne porte pas un truc dur.
0: Mais c'est ça qui est super fort avec vous, justement, c'est que vous arrivez à rendre le breton bah, hyper dynamique, hyper moderne, hyper contemporain, parce que vous l'employez avec un style qui est contemporain, un style actuel, et sans forcément que ce soit l'intention, en fait, derrière de redynamiser le breton. Mais de fait, ça prouve que le breton est une langue vivante, au sens où il y a des artistes qui l'utilisent.
1: Ouais. Bah, tant mieux, hein. En fait, c'est ça. Parce qu'une langue, elle est faite pour vivre et pour
2: évoluer. Ouais, et beaucoup de gens, à la fin des concerts, nous disent soit j'ai été réconciliée avec le breton grâce à vous, soit j'ai envie de m'y mettre. Ça fait vraiment plaisir parce qu'il y en a qui. Mais il y a aussi beaucoup de gens qui viennent avec un a priori négatif. Après, peut-être qu'il y a des gens qui restent avec cet a priori négatif, mais en tout cas, on a vu des fois des personnes. Venir à des concerts sans qu'ils sachent vraiment pourquoi ils étaient là et ils entendent que c'est en breton, bah, ils disent « Ah non, ça ne m'intéresse pas ». Donc, il y a quand même encore un travail à faire de se dire bah, « Le breton ne se cantonne pas à un style musical, il peut être vraiment utilisé dans n'importe quel style, enfin, comme peut-être toutes les langues.
0: » Eh ben, merci beaucoup en tout cas d'avoir été avec nous. Qu'est-ce qu'on peut vous souhaiter pour la suite ?
1: Bah, du succès,
0: c'est ça. Beaucoup de succès.
2: Les vieilles charrues. Les charrues. En fait, on a pas mal de petits objectifs comme ça, des belles scènes, continuer à faire, par exemple, des clips, des tracks qui marchent à la radio.
1: Ouais, et puis un tube.
2: Un tube.
1: Un vrai tube. Un tube.
0: Mais c'est pas déjà un tube, Kendall Rojas, ça m'étonne.
1: Bah, ouais, mais un vrai tube avec des millions de vues.
0: Ouais, c'est ça.
2: Bon, si, tout l'album est un tube, mais...
0: En tout cas, on rappelle que vous serez donc en concert à l'Améthyste à Crozon samedi 7 février, c'est samedi prochain. Mm-hmm. Et avant de se quitter, on écoute un autre titre, on en parlait justement juste à l'instant, Vaizouk Zoyen. Merci beaucoup d'avoir été avec nous. Bonne écoute sur Radio U.
2: Kenavo,
1: merci.

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8: 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Bienvenue dans ce nouvel agenda de l'été pour le mois de juillet. Participez à un escape game familial aux eaux du Lunaret sur le thème « Carnivores non identifiés ». Incarnez des agents de l'Office français de la biodiversité pour mener l'enquête en équipe sur le signalement d'un animal mystérieux. Saurez-vous l'identifier et le retrouver dans les temps? Cet escape game est un jeu de coopération en équipe de 6 personnes maximum par session. Les sessions durent 45 minutes et se déroulent le mardi 7 et les mercredis 15, 22 et 29 juillet. À partir de 10 ans, les enfants doivent être accompagnés d'un adulte. Inscription obligatoire sur le site du zoo de Montpellier.
3: En tant qu'artistes, Delphine Zigoni et Christophe Ponce Capitaine ont participé à de nombreuses expéditions à travers le monde dans le sillage des scientifiques et partagent aujourd'hui la même conviction. Le dessin peut constituer un levier pour favoriser le dialogue et soutenir des formes d'engagement, notamment pour la nature. Pour en parler, le Muséum de Toulouse invite ces deux peintres le 16 juillet à 16h pour une rencontre croisée sur le thème du dessin scientifique. Un événement organisé en partenariat avec le réseau Urban Sketchers Toulouse et l'association Dessiner sur le Vif, dans le cadre du 14e Symposium International Urban Sketchers. Entrée gratuite.
8: À Luchon, partez pendant une demi-journée à la découverte de l'ours des Pyrénées, guidé par un animateur ou une animatrice spécialisée, membre du réseau Ours Brun. Vous apprendrez tout du seigneur des Pyrénées, de son habitat et de son retour dans le massif. Alimentation, reproduction, hibernation, mais aussi protection et cohabitation, l'ours n'aura plus de secrets pour vous. Et si vous croisez des indices de son passage, vous participerez à leur collecte selon le protocole officiel et ils seront transmis à la base de données du réseau Ours Brun. Pour participer, inscrivez-vous à une des 4 sorties qu'il y a par semaine, les lundis et jeudis, en juillet-août, départ à 10h et à 13h.
3: Depuis 2017, le programme de fouilles sur le site archéologique de Latara est consacré à l'exploration du port antique de la cité. À l'occasion de cette matinée, les archéologues du laboratoire de recherche Archéologie des sociétés méditerranéennes vous accueilleront sur le chantier estival pour vous présenter les découvertes de la campagne 2026. Fête des fouilles, ça se passe le mercredi 22 juillet 2026 sur le site archéologique de Latara de 9h à 12h sur entrée libre.
8: Le Muséum de Toulouse vous propose de partir à la découverte des secrets des rapaces, ces oiseaux aux capacités exceptionnelles mais souvent méconnues du grand public. Rendez-vous le 24 juillet à 14h30 pour tout savoir sur ces oiseaux. Cette visite est adaptée pour les publics non et malvoyants, ainsi que pour les personnes en situation de handicap cognitif et psychique. Pour plus d'informations, rendez-vous sur le site internet du Muséum de Toulouse.
3: Pour célébrer ses 170 ans d'existence, la Bambouserie organise des nocturnes sous le thème de l'arborescence, une mise en lumière du parc dans une atmosphère poétique et mystérieuse. Arborescence est un parcours immersif de sons et lumières qui invite les visiteurs, petits et grands, à déambuler dans la Bambouserie entre les séquoias géants, à s'abandonner au son de l'orgue végétal et à écouter le cœur battant du parc. Ces nocturnes auront lieu les 11, 22 et 28 juillet à la Bambouserie en Cévennes.
8: Les acariens sortent de l'ombre. Une exposition inédite révèle le monde fascinant de ces sentinelles du vivant. Du 22 juillet au 30 octobre 2026, le Jardin des Plantes de Montpellier accueille une exposition exceptionnelle consacrée aux acariens. À travers des photographies spectaculaires et des récits accessibles à toutes et à tous, le Centre INRAE Occitanie Montpellier, l'Université de Montpellier et leurs partenaires invite le public à découvrir ces animaux microscopiques qui jouent pourtant un rôle majeur dans la santé des sols, l'agriculture, les écosystèmes et même notre quotidien. L'entrée est libre sur inscription.
3: Dans le cadre de ces visites flash, le musée d'archéologie Saint-Raymond de Toulouse propose de découvrir comment Napoléon III a développé l'archéologie gallo-romaine pour servir ses ambitions politiques. L'empereur s'est attaché à démontrer le génie de Jules César pour justifier le type de pouvoir auquel il aspire. Il fonde le musée gallo-romain en 1862 dans le château de Saint-Germain-en-Laye près de Paris. C'est aujourd'hui le musée d'archéologie nationale dont les chefs-d'œuvre sont présentés dans l'exposition intitulée Napoléon III, l'archéologie au service de la politique. Pour en savoir plus, rendez-vous le 29 juillet à 11h30. L'exposition est accessible à partir de 7 ans et comprise dans le droit d'entrée à l'exposition gaulois mais romains.
8: Le 22 et le 29 juillet à partir de 18h, ne manquez pas Les Nocturnes, la grotte sans flamme à la lueur de 1800 bougies, une découverte féerique et chaleureuse de l'extraordinaire univers de la grotte de Trabuc, où l'eau, la roche et les flammes des lumignons se mêlent pour une illumination magique et éphémère. Ces visites en soirée, guidées par des passionnés du monde souterrain et de l'histoire de la Terre, vous plongeront dans une ambiance absolument insolite au cœur de la montagne. Unique en France, cet événement à la grotte de Trabuc est pour tout public et sur réservation uniquement.
3: Cet été, venez découvrir la biodiversité sous un nouveau regard avec Nature Elle, une exposition photographique signée Cynthia Maffezoni. À travers ses clichés, l'artiste met en lumière la beauté et la fragilité de la faune et de la flore qui nous entourent. Une belle occasion de se reconnecter à l'environnement et d'apprécier la richesse de nos espaces naturels. L'exposition se tiendra à la Maison de la Nature à Lattes du 30 juin au 30 août et l'entrée est libre et gratuite. Préparez-vous à un été culturel au musée Fermat à Beaumont-de-Lomagne. Si vous êtes passionné d'art, de sciences, de musique ou simplement en quête de nouvelles expériences, Fermat Science organise des ateliers pour petits et grands et des soirées spectacles mêlant théâtre, musique et mystère dans le cadre enchanteur de la maison Fermat. Ce sont des événements tout public dont les tarifs vont entre 0 et 5 euros au musée Fermat à Beaumont-de-Lomagne. C'était l'agenda de la culture scientifique, technique et industrielle sur Radio Campus Montpellier, avec le soutien de la région Occitanie-Pyrénées-Méditerranée. Rendez-vous le mois prochain pour un nouvel agenda. En attendant, passez un très bel été et restez branchés sur le 102.2 FM.
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Bonsoir chers auditeurices, bienvenue dans ce cinquième épisode de Sound Power, votre émission mensuelle musicale et de société sur Radio Campus Paris. Aujourd'hui, nous parlons musique et art plastique comme deux expressions artistiques qui ne font qu'une tant leurs liens et apports ont été importants à travers les époques. Au programme ce soir, en première partie d'émission, nous partons donc pour une playlist à la fois sonore et visuelle pour plonger dans l'univers musical et ou pictural des artistes. En deuxième partie pour l'interview, nous accueillerons Jean-Yves Bosseur, compositeur, musicologue spécialisé dans l'esthétique. Nous parlerons ensemble de deux figures qui ont repoussé les frontières entre les sons et les couleurs, Vassili Kandinsky et Arnold Schoenberg. La musique et les arts plastiques sont souvent considérés comme deux disciplines bien distinctes. La musique comme l'art du temps et les arts plastiques comme l'art de l'espace. Pourtant, on parle bien autant pour la musique comme pour la peinture de gamme, de ton, de valeur et de chromatisme. Peut-être que pour certains de nos auditeurs dotés de synopsie, le lien est évident. À chaque note vous apparaît une couleur. De mon côté, en préparant cette émission, j'ai tout de suite pensé à un souvenir d'enfance qui fut un choc visuel et musical, c'est bien sûr le film Fantasia qui en fait s'inspira des conceptions musicalistes dans lesquelles chaque couleur est utilisée pour sa résonance sentimentale. On va le voir tout le long de l'émission, les exemples sont nombreux d'une inspiration par l'autre art et des œuvres créées par des multi-artistes. Commençons donc notre playlist par Neil Young qui dédia le morceau qu'on va écouter à sa fille, artiste plasticienne Amber Jean Young. On écoute The Painter de Neil Young.

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1: On a écouté Soul Peanut de Dizzy Gillespie. Dizzy Gillespie faisait partie des héros de Jean-Michel Basquiat. Pour Basquiat, le jazz est subversif. Dans les années 1940, le bebop encouragea la créativité et la rupture mélodique. Et le jeune peintre s'efforça dans ses œuvres de raconter une histoire alternative où la culture afro-américaine est célébrée. En 1979, Basquiat s'aventura lui-même dans la musique avec le groupe Gray, qui cofonda avec Michael Holman. Il y joua de la clarinette et du synthétiseur, mais la règle était à l'expérimentation. Personne ne devait savoir jouer un instrument. Après le décès de Basquiat en 1988, le groupe Gray perdura et maintenu ses liens avec les arts visuels. Le groupe collabora en 2019 avec l'artiste contemporain Ashley Begerton. On écoute The Mysterious Ashley Begerton de Gray.
2: Yes.
3: Mr. Begerton.
2: Yes.
3: My name is Louise Lézard of Radio Mortal from Paris. I would like to ask you some questions on art and life. I would be curious to travel in your head, Mr. Bickerton.
2: Yes.
3: May I call you Ashley, Monsieur Bickerton?
2: Yes.
3: Are you interested in ethics?
2: Yes.
3: Genetics?
2: Yes.
3: Cybernetics?
2: Yes.
3: Electronics?
2: Yes.
3: Panoramics?
2: Yes.
3: Is your work subversive?

0: C'était à l'instant « Say It » de David Lynch. Car oui, David Lynch n'a pas eu qu'une carrière de réalisateur. Son univers à la fois étrange et poétique s'étend autant dans la musique que dans les œuvres plastiques. Des œuvres picturales qui sont à la frontière du surréalisme, de l'abstraction et d'un trouble du quotidien. Des musiques présentes dans ses films qui jouent avec les bruits et les voix déformées par le vocodeur. Un réel univers Lynchien qui, selon l'auteur américain David Foster Wallace, serait la coexistence du macabre et du banal.
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0: Je trouve que la danse est une chose extraordinaire comme vie, comme rythme. Et c'est tout à fait, je trouve ça très bien et je vis dedans très, très facile.
1: Vous savez utiliser notamment le thème de la danse.
0: J'aime beaucoup la danse.

C'était la danse du DJ Berlioz. Sa musique se résume par cette phrase « Si Matisse faisait de la house music, ça sonnerait peut-être comme ça ». Berlioz a toujours été inspiré par la peinture et surtout par Matisse qui sample dans ce morceau en train de parler de la danse, son tableau le plus célèbre. Nous clôturons cette première partie par Bach. La musique de Bach suscita l'admiration de beaucoup de peintres, dont un en particulier, Paul Klee. Lui-même musicien, y puisa dans la fugue, composition fétiche du compositeur allemand, la technique du contrepoint. Le contrepoint, c'est la combinaison de plusieurs lignes mélodiques indépendantes qui s'harmonisent entre elles. Sa peinture, appelée polyphonique, montre une cohabitation de couleurs, parfois superposées, de formes à la fois indépendantes et reliées entre elles par de lignes courbes, droites ou brisées. Dans le tableau La fugue rouge, Paul Klee imite la construction d'une fugue, sujet, contre-sujet, développement. Le tableau est vivant, on voit les formes et les couleurs évoluer dans le temps et l'espace. On écoute ainsi l'art de la fugue, contrepoint numéro 13A de Bach.

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1: Vous êtes toujours sur Radio Campus Paris et pour notre interview, nous recevons aujourd'hui Jean-Yves Bossard. Bonsoir Jean-Yves. Vous êtes compositeur, musicologue, spécialisé dans l'esthétique et nous allons parler ensemble de deux figures qui ont révolutionné l'histoire de l'art et de la musique et qui ont contribué à enrichir les liens entre musique et art plastique. Je parle de Vassili Kandinsky et Arnold Schoenberg. Alors commençons par Vassili Kandinsky. Il est né en 1866 à Moscou et décédé en 1944. Il a fait d'abord des études de droit pour se diriger finalement vers la carrière de peintre. Il quitta donc la Russie pour Munich et étudia à l'Académie des Arts, mais abandonna très vite l'école pour aller, on va le voir, vers un art qui se détacha du mimétisme. Et à côté de sa pratique picturale, Vassili Kandinsky jouait également de la musique. Jean-Yves Bossard, est-ce que vous pouvez nous dire la place que ça prenait la musique pour...
2: Oui, tout à fait. Il jouait en fait du piano et du violoncelle, en très bon amateur. Peut-être moins que Klee, qui lui était un violoniste qui était pratiquement comme un professionnel. Donc ce n'était pas tout à fait le cas de Kandinsky, mais il était quand même très proche de la musique. Et par exemple, il s'est très très vivement intéressé aux œuvres de Schoenberg, et notamment au traité d'harmonie de Schoenberg. Donc il avait vraiment des connaissances musicologiques importantes.
1: Et comment la musique est devenue un peu un modèle pour re-questionner son art ?
2: C'est-à-dire que la musique apparaissait comme un art idéal pour accéder à l'abstraction. C'est-à-dire qu'on n'était plus du tout dans la représentation de phénomènes préexistants, mais on était vraiment dans le travail sur les matériaux, par exemple la couleur, sur la forme, indépendamment de toute velléité de représentation. Donc la musique était idéale pour une réflexion à cet égard. Et vous avez cité Bach, et effectivement c'est vrai que la plupart des peintres de cette époque se sont référés à Bach parce qu'ils y voyaient une espèce d'idéal formel.
1: Et puis il y avait aussi l'élément temporel intéressait Kandinsky.
2: Absolument. Kandinsky a mis l'accent très très rapidement sur cette fonction très importante du temps. Et là aussi, dans votre présentation, vous avez justement judicieusement indiqué qu'il n'y a pas les arts du temps d'un côté et les arts de l'espace, mais qu'il y a vraiment une interpénétration de ces phénomènes. Et d'ailleurs, Kandinsky insistait beaucoup sur cette perception du temps, par exemple chez Rembrandt.
1: Et vous avez dit donc que Kandinsky, grâce à ce modèle de la musique, va se diriger vers l'art abstrait. Est-ce que vous pouvez nous donner une définition de ce que c'est l'art abstrait ?
2: Ça, c'est quand même très très difficile. C'est-à-dire que c'est un art qui se base vraiment avant tout sur le matériau pictural, indépendamment de toute référence extérieure. Donc c'est un travail sur la couleur, sur la forme. Et donc, on sait que ça a pris ensuite des orientations très différentes, où par exemple l'aspect gestuel peut devenir très déterminant.
1: Oui, l'art abstrait, ça se détache de toute évocation de la réalité.
2: C'est-à-dire ça se détache ou ça s'éloigne en tout cas, parce que c'est vrai par exemple que certains peintres abstraits sont nourris aussi du rapport à la nature. Mais il n'y a pas de volonté d'imitation de quoi que ce soit.
1: De représentation. Et comment l'art abstrait, bouscula, révolutionna l'histoire de l'art ?
2: Justement, parce que c'était un art qui se basait sur une pénétration du matériau proprement dit, et donc non pas sur des références extérieures. Donc ça, c'est extrêmement important.
1: Il y avait déjà eu le mouvement impressionniste qui avait...
2: Oui, qui allait dans ce sens-là. C'est vrai que si on voit certaines œuvres de Monet, on est quand même très très proche de l'abstraction. Mais il y a aussi, par exemple, Čiurlionis, qui est un peintre lituanien, qui était aussi un compositeur d'ailleurs, et dont certaines œuvres sont pratiquement contemporaines de celles de Kandinsky, et qui sont vraiment à la lisière de l'abstraction.
1: Et comment l'art abstrait fut-il perçu à l'époque ?
2: Évidemment, ça a fait scandale, c'est absolument évident. C'est-à-dire que les spectateurs étaient toujours dépendants de cette référence. Et donc, je ne suis pas historien à ce niveau-là, mais je pense que oui, ça a ébranlé beaucoup les consciences, oui, tout à fait.
1: Oui, parce que ça allait contre le beau, les conventions en tout cas,
2: oui,
1: selon
2: c'est ça.
1: Les perceptions.
2: Sur certaines règles de formelles qui étaient attachées aussi à la représentation.
1: Et puis, mais peut-être pour nuancer, Kandinsky disait que ce qui était dissonant aujourd'hui sera la consonance
2: voilà,
1: de demain.
2: Demain. Oui, absolument. Et à ce niveau-là, donc, il rejoint tout à fait Schoenberg.
1: Et un moment important dans la vie et la carrière de Kandinsky, ce fut le 2 janvier 1911 à Munich. Ce fut le jour où il assista à un concert d'Arnold Schoenberg, où fut joué le Quatuor à cordes opus 7 et 10 et les trois pièces pour piano opus 11. Est-ce que vous pouvez déjà nous dire quelques mots sur Arnold Schoenberg?
2: Schoenberg donc, a évolué du chromatisme qu'il a pu pressentir par exemple déjà chez Wagner, mais il l'a libéré encore beaucoup plus de l'aspect thématique et dans un sens qui va rejoindre la problématique de Kandinsky par rapport justement à son travail sur les couleurs et sur la forme. Donc c'est une émancipation.
1: Et est-ce que vous pouvez nous raconter quelle était l'impression qu'a eue Kandinsky de ce concert de Schoenberg?
2: C'est-à-dire que Kandinsky s'est senti vraiment complice de la démarche créatrice, très intuitive d'ailleurs à l'époque, de Schoenberg. Ce qui est assez curieux, c'est qu'ils ont en fait un cheminement qui est très parallèle. C'est-à-dire qu'au départ, donc dans les années 1909-1913, ils attachaient une très très grande importance à l'aspect intuitif. Et ils ne voulaient surtout pas systématiser leur démarche. Par contre, c'est ce qui s'est un peu produit dans les années 20. C'est-à-dire, par la suite, ils vont se rejoindre sur une volonté de structurer leur démarche. Ce sera dans un sens beaucoup plus géométrique chez Kandinsky, oui. Ce qu'on voit très très bien, par exemple, dans l'exposition qui a lieu actuellement à la Philharmonie de Paris. On voit très très bien la différence entre les premières compositions de Kandinsky de la fin de la première décennie et ensuite celle des années 20. Et chez Schoenberg, ce sera l'avènement du dodécaphonisme, c'est-à-dire un travail sur des séries de 12 sons, qui sont donc les séries de 12 sons de l'échelle chromatique et qui seront la base de toutes les œuvres.
1: Alors peut-être on peut revenir sur cette impression juste après le concert de Schoenberg. Kandinsky, il fait tout de suite des esquisses.
2: Oui, tout à fait, oui, qui sont d'ailleurs présentes dans l'exposition de la Philharmonie.
1: Et qui donne après un tableau appelé Impression 3 voilà. Concert. Est-ce que vous pouvez nous en parler un peu de ce tableau?
2: C'est-à-dire, oui, on pressent la présence de spectateurs et d'une sorte de petite scène sur laquelle se tient le pianiste, mais c'est vraiment à distance, quoi. C'est-à-dire que c'est une impression très éloignée de toute velléité réaliste.
1: Oui, les éléments sont effacés.
2: Évoqués, c'est une évocation. Et ce qui est intéressant d'ailleurs, c'est qu'à cette époque-là, Kandinsky a trois types de travaux, qui sont les improvisations, les impressions, les improvisations et les compositions. Un peu comme les compositeurs élaborent une espèce de catalogue de leurs œuvres en faisant soit des sonates, des concertos, etc. Et donc, il y a ces catégories chez Kandinsky.
1: Et aussi, peut-être pour revenir sur Schoenberg, vous avez parlé du dodécaphonisme, mais avant cela, est-ce qu'on pourrait parler de l'atonalité, qui est quand même une révolution aussi?
2: Oui, mais surtout pas de l'atonalité, parce qu'il détestait ça, Schoenberg.
1: Oui, oui, oui.
2: Il détestait ce mot, parce qu'il estimait que atonalisme, ça voulait dire une musique privée de son. Alors, il ne comprenait pas ce que ça pouvait être qu'une musique privée de son. On n'était pas encore à l'époque de John Cage. Donc il n'appréciait absolument pas ce qualificatif. Pour lui, c'était surtout son travail, c'était de déhiérarchiser les fonctions de la tonalité. C'est-à-dire qu'il n'y ait plus des intervalles privilégiés, qui soient des pôles pour la perception, mais qu'il puisse y avoir un effet de relativité entre toutes les dimensions harmoniques.
1: Oui, parce que dans la musique atonale, toutes les notes se valent.
2: Oui, c'est ça. Oui, enfin, c'est-à-dire, en tout cas, tous les intervalles sont possibles. Mmh. Alors évidemment, il y a des règles qu'il s'est données et qu'il s'est ensuite développées à partir du dodécaphonisme, où là, ça devient beaucoup plus structuré, avec donc la série de 12 sons qui peut intervenir soit sous une forme originale, soit sous forme d'un renversement ou d'une récurrence, etc. Enfin, là, vous avez un certain nombre de processus qui sont très très précis et qui sont très...
1: Voilà. Et cette musique atonale, du coup, rend la perception, l'écoute assez déconcertante, puisque rien n'est prévisible.
2: Exactement, exactement. Donc ça, là aussi, ça, comme l'art abstrait, ça a considérablement dérangé, et ça continue d'ailleurs à déranger. Mmh. Vous savez, moi j'ai entendu des réactions incroyables, par exemple par rapport à des musiques de Webern, ça fait plus d'un siècle que ces musiques ont été composées, et bien elles ne sont pas encore assimilées par le grand public. Hein.
1: Mmh. Et bien justement, on va peut-être chatouiller vos oreilles, chers auditeuristes, puisqu'on va faire une courte pause musicale. On écoute Opus 11, 3, numéro 3 des 3 pièces pour piano d'Arnold Schoenberg, une des pièces que Kandinsky a écoutées lors de ce concert.

0: C'était Opus 11, numéro 3, des 3 pièces pour piano de Schoenberg. Et vous êtes toujours sur Radio Campus Paris, en présence de Jean-Yves Bosseur. Alors Jean-Yves Bosseur, vous en avez parlé tout à l'heure du traité d'harmonie publié en 1911 par Schoenberg. Il décrit notamment la tonalité comme un système monarchique dont la tonique serait le roi et les autres notes des vassaux désireux de le remplacer. Et Schoenberg avoue volontiers son faible pour les accords vagabonds, ces accords altérés qui déstabilisent la tonique en se mettant à rêver d'une harmonie sans passeport, d'un monde sonore sans roi ni hiérarchie. On pourrait voir dans cette description une dimension politique, et certains y voient aussi une réponse aux critiques de Schoenberg, parce que aussi Schoenberg a été beaucoup critiqué pour sa musique.
1: Oui, évidemment, évidemment. Bien sûr, parce que ça remettait en cause les hiérarchies existantes et l'académisme qui pesait très très lourdement sur l'histoire de la musique. Mais de toute façon, Schoenberg est quand même dans une continuité, parce que si on écoute, je vous parlais de Wagner par exemple, si on pense au prélude de Tristan, si on pense aussi aux dernières œuvres de Liszt, c'est un mouvement qui va tout naturellement vers Schoenberg. Hein. Schoenberg est dans la lignée de ces compositeurs-là. De cette sorte de mise entre parenthèses des saines valeurs enfin, qui régnaient sur la musique jusqu'alors.
0: Et pourtant, parmi ces critiques, il y a aussi beaucoup de propos antisémites, puisque Arnold Schoenberg est né juif, puis s'est après converti au protestantisme pour après se reconvertir au judaïsme. Est-ce que vous pouvez nous parler un peu aussi de ce contexte politique ?
1: Le contexte politique est assez complexe, parce que c'est d'ailleurs cet aspect-là qui a créé une sorte de rupture momentanée entre Kandinsky et Schoenberg. Schoenberg a pensé qu'il y avait une part d'antisémitisme chez Kandinsky, ce qui était complètement faux d'ailleurs, mais donc il s'est éloigné de Kandinsky pendant plusieurs années à cause de cela. Et puis ils ont repris leur correspondance dans les années 20, enfin 23 je crois, ou quelque chose comme ça. Mais oui, bien sûr, il y avait cet aspect-là. C'est vrai que l'antisémitisme a été très très fort et était associé à cette sorte de révolution artistique qui était assumée par un certain nombre de créateurs justement qui étaient juifs.
0: Et beaucoup plus tard, à l'arrivée du nazisme...
1: Évidemment, ça a été d'autant plus fort, c'est-à-dire c'était l'art dégénéré.
0: Oui,
1: donc c'est
0: ça.
1: Devenu l'art dégénéré.
0: Est-ce que vous pouvez nous en parler un peu plus de cette période ?
1: Là, c'est un peu compliqué. C'est tellement vaste. Enfin, beaucoup, ça a amené effectivement beaucoup de créateurs à émigrer, parce que c'était devenu invivable, puisque de toute façon, les règles étaient tellement draconiennes que ça allait complètement à l'encontre de la création même.
0: Donc, et plusieurs œuvres de Kandinsky ont d'ailleurs disparu à cette époque et n'ont jamais été retrouvées. Reprenons un peu en arrière dans le temps. Après le concert de 1911, débuta une intense correspondance entre Kandinsky et Schoenberg pour témoigner des points communs dans leur démarche artistique. Est-ce que vous pouvez nous dire en quoi consistaient ces échanges ?
1: Les échanges, c'était vraiment de l'esthétique, quoi. C'était vraiment leur démarche esthétique qu'ils décrivaient chacun de son côté, avec beaucoup de prudence d'ailleurs, pour éviter justement tout dogmatisme. Et donc c'est une correspondance absolument magnifique, quoi, qui est très très facilement disponible en librairie. Hein. C'est vraiment extraordinaire. Elle s'est interrompue, je crois, vers 1913, et puis elle a repris donc 8 ou 9 ans après. Mais c'est vrai que c'est extrêmement riche. Alors évidemment, ils essayent d'avancer chacun avec leurs armes, si on peut dire. Schoenberg étant lui-même peintre, donc si vous voulez, c'est extrêmement intéressant parce que, par exemple, Kandinsky parle de la peinture de Schoenberg avec beaucoup, beaucoup de tolérance, parce qu'en fait, c'est une peinture qui reste figurative, la peinture de Schoenberg, mais comme dit Kandinsky, la ligne vit, la chaise vit, et l'un et l'autre, il n'y a pas de grande différence, en fait, quelque part. Donc c'est, et puis donc tout cela se retrouve dans l'almanach du Blaureiter, l'almanach du Cavalier Bleu, où justement on retrouve les trois compositeurs de l'école de Vienne. Il y a Schönberg, Berg et Webern, avec des partitions qui sont inscrites à l'intérieur du livre. Et Schönberg lui-même est présent à plusieurs niveaux, puisqu'il est à la fois présent en tant que peintre, en tant que théoricien, si on peut dire, puisqu'il y a un article sur le rapport avec le texte, et puis évidemment en tant que compositeur, puisqu'il y a une partition de lui qui est reproduite dans l'almanach du Blaureiter.
0: Et dans leur correspondance, ils montrent bien leur similarité dans leur approche
1: artistique. Oui, tout à fait. Ah oui, absolument.
0: D'un côté, la musique atonale pour Schönberg et l'art abstrait pour Kandinsky.
1: Oui, absolument. Oui, oui, tout à fait. C'est vraiment très, très riche et très, très pertinent. Enfin, leur...
0: Et Schönberg, un autre point qui les rallie, Schönberg écrit notamment à Kandinsky, je cite, « Mais l'art appartient à l'inconscient.
1: Voilà.
0: C'est soi-même que l'on doit exprimer, s'exprimer directement, non pas exprimer son goût, son éducation, son intelligence, ce que l'on sait ou ce que l'on sait faire. Aucune de ces qualités acquises, mais les qualités innées, instinctives. » Une réaction par rapport à cet extrait.
1: Ben, c'est-à-dire qu'en fait, alors peut-être Kandinsky était plus spiritualiste encore que Schönberg, hein, c'est-à-dire qu'il y avait une démarche vraiment d'une intensité spirituelle très très forte chez Kandinsky, il y en avait aussi quand même chez Schönberg, mais peut-être moins exprimée d'une manière aussi évidente, quoi. Mais oui, tout à fait, c'est la part de l'inconscient qui domine chez l'un comme chez l'autre. C'est donc, d'où l'expression de nécessité intérieure chez Kandinsky. Mm-hmm. Donc il fait très très souvent allusion à ce concept de nécessité intérieure.
0: Et puis, il y a aussi Adorno qui va même comparer les pièces musicales de Schönberg à des procès-verbaux, comme on pourrait le dire en psychanalyse, où on parlerait de procès-verbaux de rêve, ou encore, reprenant les propos de Kandinsky, des actes cérébraux.
1: Oui, tout à fait.
0: Et Schönberg, vous l'avez dit, est lui-même peintre. Et on trouve d'ailleurs dans sa peinture un moyen d'expression de ses émotions et
1: oui,
0: de ses sensations.
1: Oui, tout à fait. Oui, il a fait beaucoup de portraits, par exemple, dans lesquels il essayait de faire passer la vibration qui émanait de la personne qu'il représentait. Et il y a aussi des œuvres qui sont liées à ses projets d'art total. Mmh. Ça, c'est aussi très important, puisqu'en fait, Kandinsky et Schönberg, chacun de son côté, a conçu des œuvres donc, qu'on pourrait appeler des Gesamtkunstwerke, c'est-à-dire des œuvres d'art intégrales. Donc, la sonorité jaune pour Kandinsky, la main heureuse pour Schönberg. Mmh. Et donc, on trouve, par exemple, un certain nombre d'œuvres de picturales de Schönberg qui sont en fait des projets de décor, enfin, qui sont des œuvres en relation avec la main heureuse ou avec les projets d'art total.
0: Et Kandinsky voulait lui aussi, à travers ses peintures, créer une véritable expérience avec les spectateurs. Il expliqua sa technique dans son livre « Du spirituel dans l'art », où il associa couleur et son d'instrument de musique.
1: Oui, alors ça, il faut être un peu prudent, parce que c'est vrai que donc, les différents ouvrages de Kandinsky, donc « Le spirituel dans l'art »,« Point, ligne, plan », etc., on trouve certaines contradictions, enfin entre guillemets. Mm-hmm. C'est-à-dire que, par exemple, il va comparer par exemple telle couleur à tel timbre instrumental.
0: Par exemple, le jaune terrestre, c'est la trompette.
1: Oui, c'est ça. Mais bon, il est quand même, à certains moments, il dit bien que tout ça est très très relatif, parce que tout dépend par exemple du registre dans lequel joue l'instrument. Mmh. Où il dit par exemple, une trompette, oui, mais la trompette, comment est-elle jouée? Est-ce qu'elle est jouée en plein air? Est-ce qu'elle est jouée dans un concert, etc. Donc il est lui-même quand même assez prudent. Et donc c'est vrai que sinon, on pourrait relever un certain nombre de contradictions dans ces comparaisons.
0: Mais il y a, sur ce point, il y a quelque chose qui peut un peu perturber le spectateur et la spectatrice devant les tableaux de Kandinsky. C'est justement, c'est une incompréhension de se dire, bah, moi, quand je vois le jaune, je ne vois pas une trompette. Et ma question, c'était, Kandinsky a voulu se détacher des lois de la représentation. Et est-ce que, avec les lois qui dit universel, de le jaune, la trompette, le vert, le violon. Est-ce qu'il ne retourne pas comme ça, il ne se réenferme pas?
1: Non, je pense qu'encore une fois, il a quand même remis en question tout dogmatisme à cet égard, tout systématisme. Par contre, c'est vrai que cette question, par exemple, de clavier de couleur était un phénomène qui attirait beaucoup d'artistes à l'époque. Et par exemple, dans l'Almanach du Blaue-Reiter, vous avez un article de Sabaneyev sur le Prométhée de Scriabine. Scriabine avait donc été vraiment un des initiateurs de cette synesthésie qui était une des intentions très très importantes que partageaient un certain nombre d'artistes à l'époque.
0: Vous l'avez dit, justement, l'Almanach du Blaue-Reiter, c'est ce qui scelle un peu la collaboration entre Kandinsky et Schoenberg, qui a été publié en 1912. Est-ce que vous pouvez nous dire la démarche artistique de tous les artistes qui

0: Peut-être que dans cet almanach, donc vous avez des partitions aussi de musique. Donc effectivement, ça casse complètement toutes ces catégories complètement refermées sur elles-mêmes. C'est évident.
1: Est-ce que vous pouvez après nous parler peut-être justement, vous l'avez seulement évoqué, le dodécaphonisme de Schoenberg, où on pourrait expliquer ça, de remettre un peu de prévisibilité dans l'imprévisibilité.
0: C'est-à-dire de structurer, c'est-à-dire de ne pas s'en tenir à une sorte d'anarchie musicale, si on peut dire comme ça, mais de trouver une nouvelle forme d'organisation. C'est-à-dire que c'est vrai que de toute façon, pour la perception, ce n'est pas forcément audible en tant que tel, mais donc de structurer à partir donc de certaines formes fondamentales, comme je vous ai dit tout à l'heure, c'est-à-dire la série, son renversement, sa récurrence, etc., sa fragmentation, etc. Donc d'avoir quelque chose qui est très organique. Webern, donc, qui fait partie de l'école de Vienne, donc avec Schoenberg et Berg, se référait beaucoup aux plantes. C'est-à-dire que, et par exemple, à ce que Goethe a pu écrire à propos des plantes. Et donc, il y avait quelque chose, une organicité qui était recherchée par les compositeurs, justement, à travers cette technique de dodécaphonisme, qui ensuite débouchera sur le sérialisme, quelques décennies plus tard, avec donc Boulez, Stockhausen, etc. Mm-hmm.
1: Et aussi, est-ce qu'on peut revenir sur le fait que Kandinsky arrive à mettre dans sa peinture un aspect temporel? Et c'est aussi par le fait qu'on peut se perdre.
0: Oui,
1: dans
0: tout à fait. D'ailleurs, il l'a dit. Il dit qu'il cherche à ce que les spectateurs se perdent dans sa peinture. Et ça, c'est merveilleux. C'est-à-dire, c'est vraiment une possibilité de vagabonder dans l'œuvre de multiples façons. D'ailleurs, Klee disait aussi que pour bien prendre connaissance d'une œuvre, il faudrait une chaise. Et que malheureusement, les gens passent devant les œuvres sans s'arrêter, sans prendre le temps de méditer à partir de l'œuvre. Mais effectivement, le temps est absolument indispensable.
1: Oui, parce que avec le temps, en se posant devant une œuvre, on peut réussir à déceler des formes et peut-être aussi une figure qui revient souvent, c'est cavalier.
0: Ça.
1: De Kandinsky.
0: Oui, c'est ça. Mais vous parliez, par exemple, de la fugue en rouge de Klee.
1: Oui.
0: Non, mais ça, c'est typique, par exemple, d'une œuvre qu'on peut parcourir de mille façons. Pas d'une manière, pas de gauche à droite ou de haut en bas, mais justement, on peut faire vraiment de multiples itinéraires à travers les différents signes qui se répondent, qui se renvoient, etc.
1: Et peut-être un dernier mot sur la fin de carrière, on va dire, de Kandinsky, qui après, vous l'avez dit, se dirige plus vers les formes géométriques.
0: Oui, tout à fait. De même qu'encore une fois, Schoenberg, lui, se dirige vers des formes beaucoup plus structurées, beaucoup plus rigides, d'une certaine manière, alors qu'il y avait une espèce d'élan lyrique beaucoup plus fort dans l'époque du Pierrot Lunaire ou des pièces des Klavierstück.
1: Merci beaucoup Jean-Yves Bossard, l'émission touche à sa fin, merci pour votre présence. Pour en savoir plus sur les relations entre musique et art plastique, vous pouvez lire le livre de Jean-Yves Bossard, Musique et art plastique, interaction au XXe et XXIe siècle chez Minerve. Et Jean-Yves Bossard sort aussi en mai 2026 Le silence, la musique, toujours chez Minerve. Côté exposition, vous avez jusqu'au 1er février pour voir Kandinsky, la musique des couleurs à la Philharmonie de Paris. Et si vous êtes de passage à Berlin, se tiendra du 29 janvier au 22 mars 2026 à la Pace Gallery, une exposition dédiée à David Lynch. Merci à la réalisatrice de l'émission, Eléa. Vous pouvez retrouver la playlist et les œuvres des artistes dont nous avons parlé sur le site de Radio Campus Paris. Cette émission est à réécouter sur vos plateformes de podcast. Vous pouvez également nous suivre sur Instagram pour continuer l'immersion dans le monde des sons et des couleurs. On se quitte sur le morceau de Farben de Schoenberg. Jean-Yves Bossard, juste quelques mots sur ce morceau.
0: C'est une œuvre de 1909 qui donc est tout à fait contemporaine de l'échange qu'il a eu avec Kandinsky. Et donc, bon, Farben, c'est extrêmement important puisque Farben, c'est les couleurs. Et c'est Schoenberg qui a inventé, si on peut dire, le concept de Klangfarbenmelodie, c'est-à-dire d'une mélodie de timbre, C'est-à-dire que, par exemple,

0: exemple, une même hauteur va passer à travers toutes sortes d'instruments. Et donc, la mélodie, c'est les couleurs instrumentales qui la donnent et non pas les notes, si vous voulez. Donc, c'est quelque chose de très, très novateur.
1: Merci beaucoup. C'était Sound Power. Rendez-vous le mois prochain, mardi à 21h. Très belle soirée sur Radio Campus Paris.

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6: Tous et à toutes, vous écoutez l'épisode 10 de Au Pays des Rêves. Pour commencer, je pense que vous vous souvenez sûrement tous et toutes de cette fameuse phrase de Bruno Retailleau : on rassemble nos forces, on les encercle et ensuite on les tape. Cette phrase, elle a été dite lors d'une interview aux 20h de TF1. L'ancien ministre de l'Intérieur réagissait à une free party ayant rassemblé jusqu'à 2500 personnes dans les Corbières, dans l'Aude. Sur ce même plateau, Retailleau plaide pour un durcissement législatif des free parties, inspiré du modèle italien d'extrême droite, souhaitant alors transformer ces événements, les free parties, en délits passibles de près de 6 ans de prison et de plusieurs dizaines de milliers d'euros d'amende pour les organisatrices et de 750 euros d'amende pour les participants et participantes. Ces propos, ce sont le signe d'une répression qui ne cesse de croître et qui pourrait même bientôt être entérinée dans un nouveau projet de loi soumis au vote du Parlement. Alors que depuis des décennies, les teufeurs et les teufeuses s'auto-organisent pour apporter dans les fêtes des stands de prévention des risques, de la santé communautaire, de la prévention contre les violences sexistes et sexuelles et contre tout type de discrimination, cette proposition de loi, elle cherche entre autres à criminaliser ces démarches. Aujourd'hui en France, la culture rave et les free parties subissent de violentes répressions, qu'elles soient physiques, matérielles ou idéologiques. Et face à ce constat et à ces violences, les teufeurs et les teufeuses se sont rassemblés à Paris le 18 octobre dernier pour une technoparade revendicative pour affirmer, je cite, que la musique n'est pas un crime et que la liberté de danser reste un droit. Pour en parler ce soir, on reçoit des membres du collectif Techno Anti-Rep, qui est donc un collectif réunissant plusieurs dizaines de passionnés des free parties venant de toute la France. Leur objectif, c'est de faire entendre leur voix et leurs revendications. Et ils et elles ont notamment relayé et informé les teufeurs et teufeuses sur l'organisation de cette technoparade revendicative qui s'est donc tenue, comme je l'ai dit, le 18 octobre dernier. Avec nous ce soir, on a Erika, Jacques et Walter. Bonsoir.
13: Bonsoir.
14: Bonsoir.
13: Bonsoir, bonsoir.
6: Et je suis aussi accompagnée de Agathe qui nous fera un petit récap slash agenda des prochaines soirées et des prochains événements organisés autour du milieu électro. Pardon, ce sera en fin d'émission, donc restez branchés. Donc bonsoir à tous et à toutes. Est-ce que dans un premier temps, vous pouvez vous présenter un peu individuellement et puis nous présenter aussi le collectif Techno Anti-Rep, finalement c'est quoi ?
13: Alors moi déjà pour commencer, c'est Walter. Je suis membre actif de Sound System en France sur divers événements, allant de 50 à 15 000 personnes on va dire. Membre de Sound System et membre de Techno Anti-Rep à part entière et d'autres structures concernant la free party. Sur ça, je laisse la parole à mes camarades.
15: Et salut. Erika.
6: Salut.
15: Et bien, du coup, moi, c'est Erika. Je fais aussi partie du collectif Techno Anti-Rep.
14: Je vais en teuf depuis un peu moins d'une dizaine d'années et je fais aussi partie d'une association de réduction des risques. Du coup, je...
6: Qui est
14: Top secrète.
6: Ah, ok.
14: mais voilà, du coup, je suis plus là pour parler du collectif Techno Anti-REP, mais aussi je pourrais aborder justement certains
6: carrément
14: aspects sur la RDR.
6: Carrément.
15: Et ben et moi, c'est Jack. Ça fait 20 ans que j'ai découvert le monde de la free party. Et puis, ben, j'ai fait un peu le tour de ce monde-là, que ça soit d'être danseur, jongleur, organisateur. Et puis, ben, maintenant, je défends les free parties aux côtés du collectif Techno Anti-REP.
6: Et alors, du coup, c'est quoi Techno Anti-REP?
14: Bah, du coup, Techno Anti-REP, c'est un collectif qui s'est créé en 2022. Suite à un appel des sound systems italiens qui demandait à manifester contre le décret 633 bis, donc ce décret, je le rappelle, qui permet de condamner les orgas de free party allant de 3 à 6 ans de prison et en punissant aussi d'une amende allant jusqu'à 10 000 euros. Du coup, en décembre 2022, la France a décidé de montrer son soutien, enfin les teufeurs français ont décidé de montrer leur soutien en organisant la première manifestive organisée par Techno Anti-REP. Donc à savoir aussi qu'au début, enfin Techno Anti-REP, c'était vraiment un tout petit groupe de personnes, c'était 3-4 personnes qui géraient la coordo, une personne à la rédac, une personne au graphisme, une personne qui gérait les réseaux sociaux et qui faisait un gros travail de coordination pour faire un appel à tous les sous-systèmes français pour organiser des manifestives dans le plus de villes possible en France. Mais c'est pas la première, c'est pas les premières manifestations qui ont été créées, puisqu'il y en a eu d'autres avant.
15: En fait, les manifestations, comme on appelle les manifestives dans le milieu, ont été créées à partir de 2008 avec ce qu'on appelait le mouvement des Free Parades, qui étaient des manifestives et qui étaient le début... pas de la contestation, mais du vouloir du milieu free party à se faire reconnaître au sein du public, sous revendication, à descendre dans la rue, et à exprimer sous revendication et son bon vouloir. Et Techno Anti-REP, en fait, est l'évolution de ce qu'a été la free parade. Et il ne faut pas oublier que la free parade est née en 2008, suite à la naissance de ce qui se passait en France, mais aussi en Autriche. C'est pour ça que le terme Free Parade a commencé à exister. Et ensuite, ça s'est transformé en Techno Anti-REP.
14: Et du coup, il y a eu une première manifestive en 2022. Il y en a eu une deuxième organisée par Techno Anti-REP en 2024. Et cette année, en 2025, il y a vraiment eu un gros tournant dans le collectif où il y a beaucoup de gens issus de la Free Party qui ont rejoint le collectif pour filer un coup de main. Et du coup, là, le 12 avril, il y a une manifestive organisée que cette fois-ci, on a mis pratiquement 2 mois à l'organiser à l'avance, alors qu'avant, c'était vraiment à l'arrache. Cette année, elle a réuni plus de 20 000 personnes dans toute la France, dans 25 villes différentes, contrairement à l'année dernière où il y avait 14 villes, donc quand même moins de personnes mobilisées. Donc ouais, cette année, en fait, on se focalise plus uniquement sur l'organisation de manifestives en France. On a aussi souhaité créer du contenu, dénoncer ce qui se passe dans nos teufs, parler de la répression et parler pas uniquement à notre public, mais aussi à un public plus large.
6: Ok.
15: Et en fait, ça s'est né suite au fait que, après les manifestives, il s'est passé plusieurs actes de répression au sein du milieu free party au mois de mai. Et en fait, le collectif Techno Anti-REP s'est un peu réveillé, s'est dit oui, mais en fait, peut-être qu'au-delà de faire les manifestives, comme disait ma collègue Erika, ben, peut-être à nous de proposer du contenu et à meubler tout au long de l'année et pas être un collectif qui existe que chaque année, une fois dans l'année. C'est ce qui a fait que le collectif Techno Anti-REP est un petit peu sorti, pas de l'ombre, mais c'est un petit peu plus mobilisé. Et puis aussi, ce collectif-là a pour but de pouvoir un petit peu démentir ce que Monsieur Tout-le-Monde et Madame Tout-le-Monde peut voir dans les médias, remettre un petit peu l'église au sein du village, et de dire, Oui, en fait, vous voyez ce que les médias mainstream vous montrent, mais en fait, nous, on a autre chose à vous montrer.
6: On va parler justement des médias après, mais est-ce que vous pouvez nous expliquer concrètement, parce qu'aussi, on entend le terme de technoparade souvent, est-ce qu'il y a une différence entre la technoparade et les manifestives, et comment vous, vous gérez l'organisation de ce genre d'événements revendicatifs, du coup ?
15: Alors, la gestion de ce genre d'événements revendicatifs, elle se fait déjà par l'autogestion, donc en fait, le collectif Techno Anti-Rep propose une base. Et après, la free party en elle-même s'organise. Mais à la base, comment dire, l'appel se fait de façon nationale, mais nous, on fait juste que donner les grandes lignes.
6: Ok. Et du coup, est-ce qu'il y a une différence entre la technoparade, les manifestives,
15: Alors la technoparade, c'est différent parce que la technoparade a été un appel de la free party pour la free party. Mm-hmm. Techno Anti-Rep, nous on a été vraiment qu'un média qui ont relayé les infos à la demande du collectif qui était à l'instar de la technoparade. Et c'est là où nous avons été dans notre rôle en souhait. Mais en aucun cas la technoparade n'a été à l'instar de Techno Anti-Rep.
6: Ok. Et alors, avant qu'on parle plus concrètement du coup de la répression que subissent les free parties et les teufeurs et teufeuses en France, est-ce que simplement vous pouvez peut-être rappeler pour celles et ceux qui ne sauraient pas ce que c'est en fait une free party, revenir du coup sur comment un peu ça s'organise et rapidement, même si on l'a déjà fait dans cette émission, mais revenir sur l'histoire en fait de cette culture qui est une culture à part entière.
15: Bah, la free party née de la culture sound system qui a commencé d'abord avec le reggae en Jamaïque. Qui est en fait la culture déjà de se retrouver tous ensemble, qu'on soit Black Bomber autour d'un sound system, peu importe nos idéaux, qui on est, et de se rassembler, qui après, déjà quand on regarde, est une façon de dire peu importe tes idéaux, tes pensées, etc., de se rassembler. Cette culture-là s'est exportée à Détroit, et je pense que Walter peut témoigner avec moi qu'il y a eu cette envie à cette époque-là qu'on se rassemble, peu importe nos idéaux.
13: Complètement. On parle de ça dans les années 80-90, au début du hip-hop. Dans le Bronx, il y a un phénomène qui arrivait également, c'était les block parties. Et le principe est simple, c'était de mettre deux grosses enceintes derrière des voitures et taper complètement des soirées dans le Bronx improvisées.
15: Et de se rassembler en fait.
13: Et de se rassembler, peu importe l'ennemi, peu importe la culture, c'était vraiment tu viens comme t'es, comme chez McDo, dans le Bronx et tu fais la fête et tu découvres de nouvelles vibes, tu découvres de nouvelles choses.
15: Et c'est ce qui a permis en fait de rassembler des gens qui se sentaient exclus de la société, de s'inclure dans la société et d'être des personnes. Et c'est comme ça un peu que, pour moi, à mon sens, corrigez-moi mes chers collègues, mais des gens ont commencé à se réunir autour de cette culture et que cette culture s'est exposée.
13: Oui, complètement. Et après, il y a eu un phénomène techno qui est né en Angleterre. On va citer les Spiral Tribe pour ne citer qu'eux, mais sur ça, je pense que tu pourras en dire largement plus que moi. Mais il y a eu un gros engouement techno autour de l'Angleterre, où il y a eu des interdictions qui ont été mises assez vite.
15: C'est qu'en fait, les gens en Angleterre, ils avaient le droit de danser jusqu'à 4h du matin. À partir de 4h du matin, c'était on ferme le rideau et tout le monde sort. Et ils avaient envie de continuer la fête. 2h du matin, ouais, par contre, excuse-moi, Rebecca. Et en fait, les gens avaient continué de danser et ils avaient envie de se rassembler autour de cette musique qui était nouvelle, de cette culture où il n'y avait aucune barrière sociale. Et très vite, l'air tchatcher leur est tombé dessus. Du coup, Sound System-là a exporté cette mode de fête en France. Et là, on se retrouve chez nous. Et c'est là où a commencé la belle histoire de la free party. Et ce qui est beau à regarder dans tout ça, c'est que quand ça arrivait chez nous, bah en fait, toutes les cultures qui se sentaient vraiment opprimées se sont retrouvées dans ces soirées-là, se sont senties vives, pouvoir exister. Il faut savoir que la culture gay, qui se sentait opprimée, venait dans nos soirées. Les gens de couleur aussi, qui ne pouvaient pas s'exprimer, venaient dans nos soirées. En fait, tout ce mélange, tout ce melting pot, a aidé à créer ce qu'est la free party en fait, parce que la free party ne serait rien aujourd'hui sans ce mélange.
14: Mais ce qui est quand même intéressant aussi, c'est qu'en Angleterre, c'est de la répression de Thatcher que sont nés les free parties et que certaines personnes ont commencé à investir des lieux abandonnés pour leur redonner vie. Et c'est là où sont nés les premières warehouses qu'on retrouve encore aujourd'hui, d'une autre manière.
15: Et en fait, quand on regarde avec le recul dans le passé, en fait, tout ça, en fait, c'est un laboratoire. C'est pas un laboratoire, c'est une écuve en fait de création qui n'a cessé de continuer à créer au fur et à mesure du temps et créer de la musique, de l'artistique, du support, des médias, des vocations. Et c'est ça qui est magique en fait dans ce milieu. Il est en perpétuelle évolution et rien ne peut l'arrêter.
16: Et comment vous décrirez une free party du coup ?
13: Comment la décrire ou comment l'organiser ?
16: Bah, les deux.
13: Comment la décrire ? On va dire que la free est une fête autogérée pendant une durée de temps limitée ou non, au choix. Et comment elle est organisée ? On va dire que c'est...
15: C'est des passionnés qui se motivent à s'organiser. Ça peut être trois potes qui se motivent avec un groupe électrogène, une paire de platines. Comme
13: des groupes indépendants, quoi.
15: Comme un collectif qui se dit on va monter une structure à 14 mètres de haut et rassembler 10 000 personnes.
13: Après, encore une fois, il y a plein de... Enfin, comme je disais, il y a plein de cultures et il y a plein d'ethnies différentes en free, mais aussi plein de corps de métier. Ça va de l'ingé son à l'ingé light à référent de la RDR, parce que ça reste quand même un métier à part entière, on va dire, même si sur une base de bénévolat. Il y a des menuisiers, des électriciens, il y a en fait c'est tout un milieu qui est regroupé au même endroit pour vraiment qui fait la même chose sur l'instant. Et comment on pose concrètement une teuf? C'est simple, c'est ces groupes indépendants qui se disent on a envie de faire telle soirée à tel moment. La soirée, elle aura tel thème, elle va se faire à telle date. Du coup, y a un choix du site qui est fait. Donc, quel site on va prendre en fonction de est-ce qu'on va déranger des gens dans cette zone-là ou pas? Ou est-ce que ce hangar, il est disponible dans cette ville? Y a à savoir qu'on ne choisit pas comme ça. Il y a des points à élaborer. C'est-à-dire que, est-ce que... Selon le public qu'on attend à avoir sur la free, est-ce qu'on va avoir de la place pour accueillir autant? Est-ce qu'on va avoir un accès pompier qui est accessible pour les secours au cas où il y ait besoin? En fonction des accès qu'il y a, que ce soit en ville ou en campagne, c'est des choses à prendre en compte. Il y a un point à prendre en compte, c'est savoir, enfin, repérer un champ, si le champ est accessible ou non, si le champ est cultivé, si le champ ne l'est pas, si le champ est une friche ou non, tout ça, c'est des points à prendre en compte avant de poser une soirée qui sont indéniables. Il y a beaucoup de soirées qui sont faites dans des champs, ils nous disent « Ouais, regardez, ils posent dans des champs, les vilains garçons », mais en fait, ces champs, ils sont choisis au préalable, il y a des repérages qui sont faits. Et concrètement, le but, c'est pas d'aller déranger un agriculteur ou autre chose, même si on peut travailler avec lui, justement, et rentrer en contact avec lui, que ce soit d'un côté pour rassurer et même créer une collectivité locale autour de la free party, c'est tant mieux, quoi.
15: Et puis, faut pas oublier que, qu'on soit public ou organisateur, en fait, la free party, on est toutes et tous acteurs au sein de ce milieu. Et... ça, pour nous toutes et tous, en fait, le fait d'aller en free party ou d'y participer, pour nous, c'est une parenthèse du métro boulot dodo, en fait. De se retrouver le week-end et de pouvoir profiter, décompresser et de se lâcher, en fait, parce que il y a une telle pression qu'on peut avoir par rapport à la société, par rapport à ce qu'on vit au travail ou autre, que la free party nous offre, que nous, on se reconnaît pas dans les offres que peuvent nous proposer la société pour se divertir, parce que en fait, si on se retrouve en free party, faut pas l'oublier, c'est parce que on se reconnaît pas dans les codes de la société et les codes que la société nous impose aussi pour nous divertir le week-end, pour décompresser.
14: Et au-delà d'être un espace de partage, c'est aussi un espace d'expérimentation pour beaucoup de personnes. Tu as parlé tout à l'heure des différents corps de métier, entre guillemets, qu'on peut retrouver. Mais c'est vrai que ça laisse l'opportunité à n'importe qui de pouvoir essayer de mixer, de pouvoir essayer de faire de la lumière, de pouvoir exposer ses peintures ou ses dessins. Enfin, ça laisse vraiment libre cours à faire ce qu'on peut essayer de faire.
15: Et puis ça peut aussi créer des vocations. Enfin... Moi, je parle pour mon expérience personnelle, mais aller en free party a fait qu'au jour d'aujourd'hui, je suis technicien dans le monde de l'événementiel.
6: Bah, merci beaucoup. On va faire une première pause musicale. On va s'écouter Arborosi Herbaliste de LS Dirty.

0: Et c'était Arborisé Herbalist de LS Dirty. Alors, on va reprendre cette interview avec Techno Anti-Rep, du coup. Je voudrais parler, du coup, de la répression policière envers le mouvement Free Party en France. Cette répression, elle a une longue histoire. On pourrait parler de la circulaire Pasqua en 95, on pourrait parler de la violence qui s'est abattue sur le Technival de Redoux en 2021, on pourrait parler de plein d'autres événements. Je voudrais vous demander quel rôle en fait ont joué finalement le droit, les circulaires, les préfets dans la durcification des réponses policières au rassemblement, notamment techno du coup depuis les années 90. Comment est-ce que ça se concrétise matériellement ces pratiques-là de maintien de l'ordre face aux free parties du coup aujourd'hui en France?
1: Alors, en fait, on peut commencer à ce que nous, on regarde avec... On va revenir au niveau des années 2000. Et en fait, avec la loi des moins de 500, etc., elle est née par rapport au fait que l'État français se rendait compte qu'il y avait un truc qu'ils étaient incapables de gérer. C'est pour ça qu'est née la loi Mariani. Parce que... Ils se rendaient compte que des gens étaient capables de se réunir à 500, 1000, 2000, 3000 personnes. Et du coup, cette fameuse loi des moins de 250 à l'époque est née, qui a été remontée à 500. Et que nous, aujourd'hui, on aimerait pouvoir monter à moins de 1000 personnes. C'est créé et tout ça, on est au niveau du début des années 2000. Et ça, c'est, entre guillemets, le début de la répression. Et à cette époque-là, vraiment la répression aussi brute et violente comme on la connaît aujourd'hui, c'était une fois tous les 2-3 ans. Et là, j'entends les teufards qui nous écoutent à dire non, non, on s'est pris les LBD, mais vraiment de la répression aussi violente que nos jeunes se prennent à l'heure actuelle. C'était une fois tous les 2-3 ans de façon ultra violente. Et moi, celle que je peux témoigner, qui m'a marqué, ça a été en 2008, une fête de la musique dans le bois de Boulogne, où ce soir-là, l'État français avait décidé qu'il n'y aurait pas de fête de la musique au bois de Boulogne, alors qu'on était temporellement le 21 juin 2008, minuit passé, et on s'est fait charger toute la nuit, on s'est pris des LBD, des grenades de désencerclement. Moi, je peux témoigner que je m'en suis pris une, j'en garde encore la marque à vie. Et pour moi, ça a été le début de ce que j'ai pu voir comme la répression. Ensuite, il y a eu un nouvel an qui a eu, la révolte, 2010-2011, où pareil, ça a commencé à charger. Ensuite, je peux parler de la Tourista des Bandades, qui a été aussi violente dans un hangar en 2015. Où là, c'est la première fois qu'on a vu une, voire peut-être deux compagnies de CRS débarquer dans un hangar, encercler le son et vraiment faire une ligne entre le sound system et les tuffers pour pouvoir saisir le sound system. Et puis après, il y a eu cette fameuse fête de la musique en 2019,
2: si je dis pas de bêtises.
1: Pardon, c'est ma langue à fourcher.
2: Du coup, 2019, sur les quais de Nantes, on a eu un événement marquant. C'est-à-dire qu'il y a eu une fête de la musique sur les quais au niveau du hangar à bananes, pour ceux qui nous écoutent et qui connaissent Nantes. En fait, pendant la fête de la musique, au niveau de la coupure, il y a un son qui a voulu passer une dernière musique. Le problème, c'est que les CRS n'étaient... Enfin, les forces de l'ordre n'étaient pas en accord avec ça. Et du coup, le commissaire Chassin a ordonné une charge. Et en fait, ce qui s'est passé, c'est qu'il n'y avait pas de barrière en fait, pour protéger de la Loire. Et du coup, il y a... J'ai plus le nombre exact, mais une quinzaine de
1: personnes. C'était
2: 13. 13 personnes, merci.
1: 14 au total, mais 13.
2: Ouais, qui sont tombés dans la Loire, en fait, parce qu'ils se sont fait gazer et tout ça. Du coup, forcément, le public a reculé et a chuté. Et le problème, c'est que dans ce public, il y avait Steve, qui ne savait pas nager et qui est décédé d'une noyade dans la Loire après cette charge.
1: Un mois avant de le retrouver.
2: Ah, et ouais, ils l'ont retrouvé un mois après. Donc on va dire que ça a été la première vague de répression actuelle en France qu'on connaît dans l'ère Covid, post-Covid.
1: Et si je peux te couper, il y a eu vraiment un vouloir de l'État... vraiment essayer de mettre sous le tapis cette histoire alors que le grand fautif était l'État. Mmh.
2: Complètement. On a eu plusieurs vagues après. Donc on a eu Steve en 2019. Ensuite, on a eu la période Covid où forcément la Free a connu un petit creux, mais comme tout le monde, confinement, tout un temps, on ne refait pas l'histoire, on la connaît tous. Mais du coup, face à ce confinement, forcément, les gens ont envie de faire la fête, les gens ont envie de faire sortir, les gens en ont marre de rester chez eux. Réponse à ça, la grande mascarade, Nouvel An, Luron. Donc forcément, 3000 personnes ou 5000, je sais plus, réunis à un Nouvel An en plein confinement dans un hangar.
1: Ce qui a fait la une à l'international.
2: Ouais, donc c'est passé dans le New York Times, c'est passé sur tous les journaux internationaux. Donc au début, rapport des copains, ils voient, on est dans le New York Times, au début ils rigolent. Après ils font « Ah merde, on est dans le New York Times quoi ». Mais du coup, face à ça, en fait, l'État n'a pas du tout kiffé parce que bah, forcément, l'État s'est fait afficher internationalement. Mmh. Du coup, face à ça, grosse répression judiciaire même. Du coup, en fait, il y a vraiment eu des enquêtes de la part des forces de l'ordre, mais complètement abusives par rapport à l'affaire Luron. J'ai encore tout un dossier qui traîne chez moi.
1: Ce qui a été le début, en fait, du début de la répression qu'on connaît actuellement dans le milieu.
2: Ouais, c'est ça, donc la répression post-Covid. Et tout ça pour qu'au final, l'affaire de Luron s'achève sur un... j'ai oublié le nom.
1: Un non-lieu.
2: Un non-lieu, merci. tout ça s'achève sur un non-lieu, alors que la fin de... le passage au tribunal s'est fait dans l'année dernière. Alors que la teuf a eu lieu en 2021.
1: Il y a une personne qui a quand même été incarcérée. Faut pas l'oublier, alors qu'il n'avait... rien fait. Mmh. Il avait juste eu des enceintes chez lui, il était juste venu, mais l'enquête malmenée a fait qu'il s'en remontait jusqu'à lui.
2: C'est ça. Et puis ensuite, après tout cet événement de Luron, on a eu Redon. Mmh. Redon 2021, donc Technival organisé par un appel national. Le début du Technival se fait dans l'ensemble comme une teuf classique, même si ça commençait déjà à sentir un peu le roussi, etc. Et ce qui s'est passé dans la journée du samedi... Ça a commencé la journée, ça a fini la nuit même. Enfin, les affrontements ont duré tellement longtemps que vraiment, tout sourcer, c'est infernal.
1: Bah, faut pas oublier que pendant la nuit, il y a eu de gros affrontements avant ce qui s'est passé la journée, mais... Une personne a quand même attrapé une grenade.
3: Et ouais, et ce qui était quand même dramatique pendant cet événement-là, c'est que les forces de l'ordre empêchaient les secours d'accéder au site. Et moi, je me souviens, enfin, Redon, c'était ma première intervention de réduction des risques, je m'en souviens bien.
0: Tu m'étonnes.
3: Et c'était hallucinant de voir qu'il y avait autant de gens blessés et que les secours ne pouvaient pas accéder sur le lieu de l'événement, quoi.
1: Et faut pas oublier ce cher jeune homme qui a perdu sa main en fait en ramassant une grenade et qui s'est retrouvé aujourd'hui amputé, alors que en fait ça a été prouvé par A plus B qu'il y a des enregistrements qui montrent que les gens appellent les pompiers et les pompiers témoignent qu'en fait ils peuvent pas accéder à la zone et ils disent que au teufeur d'amener cette personne après les gendarmes, et en fait les gens disent texto mais en fait on peut pas aller derrière les gendarmes parce qu'à chaque fois qu'on s'avance vers eux en fait on se prend des LBD, du gazage alors qu'on cherche juste à évacuer cette personne qui en fait a perdu la main disloquée. Et c'est ça le visage de la répression aujourd'hui.
2: Et à savoir que les seuls secours disponibles sur place, donc la RDR qui était là bénévolement en plus, ne pouvait pas agir vu que les gens se faisaient gazer. La RDR s'est fait gazer et charger aussi compris. Les gens se faisaient gazer dans leur tente ou dans les chill-out alors qu'ils s'étaient juste posés tranquilles pour dormir ou juste se reposer, quoi. Et ça a été vraiment une phase Redon. Après, pour ce qui est de parler de la répression actuelle, des événements comme Redon, on n'en a pas eu. On a eu des charges très importantes comme l'événement de... à Planète Zéro. On a eu une grosse charge aussi de CRS.
1: Ça a été les prémices de toute façon, c'était qu'une
2: Oui, complètement. Mais du coup, il y a eu la planète zéro, il y a eu une grosse phase de répression. Et il y en a eu d'autres après. On en a une qui était au Tech Sud de cette année, en juillet 2025, où en fait, concrètement, les forces de l'ordre ont bloqué les accès au site. Donc forcément, les gens ne pouvaient plus accéder au site par les chemins que les organisateurs de la soirée avaient prévus. Du coup, en fait, les gens, ils ont quand même envie de faire la fête. Du coup, les gens, s'ils veulent trouver des chemins, ils trouveront des chemins. Et en fait, ce qui s'est passé, c'est qu'il y a des gens qui ont trouvé un chemin qui n'était pas un petit chemin de traverse, quoi, concrètement. Et en fait, ils étaient en camion, le camion s'est embourbé, ils sont allés faire la fête et au moment de revenir à leur camion, je sais pas concrètement ce qui s'est passé. Tout ce que je sais, c'est que le camion s'est renversé. Une femme était en dessous du camion quand le camion s'est renversé, donc la demoiselle est décédée sur le coup et son compagnon a eu la jambe coupée. Aussi pendant le choc. Donc on se retrouve concrètement à une situation où, à cause du blocage des forces de l'ordre et à cause de la répression, on a eu un décès parce que des gens ont pris des chemins qui n'étaient pas adaptés. Il y a des gens qui ont des morts sur la conscience pendant tout cet événement-là, où là on en arrive à un point de répression. Ça en va sur le public, ça ne va pas que sur les orgas, mais sur le public également, qui n'ont rien demandé.
1: Et c'est là où le collectif Techno-Anti-Rep pose réellement la question, qui est un danger pour qui ? Est-ce que la Free Party est un réel danger pour l'État ? Ou est-ce que l'État est un réel danger pour le public de la Free Party ?
2: Sur ce point-là, je vais en revenir sur un fait, c'est qu'en République tchèque, en je ne sais plus quelle année, il y a eu un Technival où il y a eu une grosse mobilisation policière et il y a eu des décès. Et après cet événement-là, justement, il y a eu des réformes qui ont été faites en République tchèque pour comprendre la Free et puis la criminaliser, entre guillemets, pour dire ça vaguement. Et en fait, en France, plus la répression... il y a des lois.
1: C'était
2: il y a 20 ans, mais forcément, il y a des lois en France. Enfin, il y a des lois partout. Le truc, c'est que on arrive dans un cadre de répression qui peut arriver carrément en dehors de la loi. Et en fait, le truc, c'est qu'on ne va pas attendre qu'il se passe comme en République tchèque ou qu'il y ait des morts. Le truc, c'est que si les teufs doivent se faire, elles se feront. On condamne les teufs. Sauf qu'on a un point de répression comme ça peut être sur la consommation de stupéfiants, par exemple. Sauf qu'on voit bien que la répression en France ne change concrètement rien. S'ils veulent interdire les teufs, mais les teufs, il y en aura toujours. Et en fait, ce qui est concrètement un point à amener maintenant, c'est qu'il faudrait reprendre des discussions interministérielles, donc des copiles. Il faudrait reprendre des discussions régionales, il faudrait reprendre des discussions communales. Parce que sinon en fait on va arriver à un point, que ce soit force de l'ordre ou milieu de la teuf, où il va se passer un événement tellement grave que les deux milieux vont se retrouver complètement débordés. Et je pense que personne n'a envie de ça, personne n'a envie de quoi que ce soit sur la conscience. Il y a des choses qui marchent, c'est le dialogue, ça a toujours été le cas, et je pense que c'est ce que le monde de la Free souhaite le plus à l'heure actuelle.
0: Ben merci beaucoup sur ces belles paroles, on va s'écouter Ça revendique de Loco.

cette manifestation, on voudrait laisser un message pour les jeunes sans système de chez nous. Que vous soyez dans le monde de l'Afrique depuis pas longtemps, ou bien que vous y soyez depuis 2-3 ans, voire même plus, que vous soyez un petit sans système, ou bien un grand, ne lâchez rien. Continuez à lutter, continuez à poser des fris, continuez à diffuser la musique techno et les valeurs de la fête libre. Continuez à faire danser le public, continuez à faire rêver les gens. Unissez-vous, surtout, n'abandonnez jamais la lutte. Plus on sera nombreux et nombreuses à poser des fris, à participer à des fris, et plus notre voix sera grande et ils auront du mal à nous faire taire. Notre culture est tout aussi importante que n'importe quelle culture dans ce monde. Les valeurs de la fête libre sont des valeurs de respect, d'humanité, de partage et d'amour. Ces valeurs n'ont pas de frontières, elles ne se limitent

0: Et c'était ça, revendique de locaux. Je voudrais qu'on parle de cette expression qu'on a déjà un peu utilisée, de laboratoire d'outils répressifs. On peut lire hein, dans certains articles, etc., que la Free Party serait un laboratoire d'outils répressifs. Ce que je veux dire par là, c'est que des techniques et des cadres juridiques ont été testés en fait, et rodés d'abord sur la scène Free Party, puis ensuite transférés et standardisés, on va dire. On pense à l'usage du LBD, de certaines grenades, l'ENAS, les interdictions préfectorales, le contrôle d'identité, etc. Qu'est-ce que vous pensez de ce terme-là, de laboratoire d'outils répressifs? Est-ce que vous avez déjà fait l'expérience un peu de ces innovations, entre guillemets, répressives?
1: Ben, en fait, on regarde que tous les mouvements contestataires, où monsieur et madame tout le monde défendent leurs idées. Donc on va parler de la Free Party, des mouvements qu'on appelle à l'heure d'aujourd'hui écologiques, bobos, etc. Par exemple Sainte-Soline, comme vous l'avez cité. Bah en fait on est des laboratoires en fait, de répression, un peu à l'échelle de 1984 pour celles et ceux qui l'ont lu. Où en fait nous on est vraiment, et on le vit comme ça, comme étant des épreuves tests de qu'est-ce qui marche, qu'est-ce qui marche pas. Pour ensuite à encore plus grande échelle, réussir à mieux instaurer le diktat, on va dire, de l'État. Parce que défendre ses idées, c'est une chose, mais répondre face à des gens qui défendent leurs idées à coups de LBD et borner des gens, comme on l'a vu récemment dans Mediapart sur Sainte-Soline, ou par exemple avoir des gens qui perdent leurs mains sur des technivals dans nos soirées. Moi, personnellement, je trouve pas que c'est une façon de faire régner l'ordre, en fait. C'est plutôt une façon de faire régner la peur. Et en fait, c'est en faisant régner la peur dans ces mouvements-là que dans la tête de monsieur et madame tout le monde, ils font régner la peur à plus grande échelle.
2: Au-delà de ça, pour partir sur une base de peur, je connais beaucoup d'orgas amis à moi qui sont par exemple fichés S. On part de fichier S pour avoir fait la fête et avoir revendiqué ses envies, etc. quoi. Enfin, après, il y a plein de manifs manifestants qui sont revendiqués S, etc. aussi, par exemple. Mais on en arrive vraiment à des points où c'est vraiment de la surveillance de masse qui est instaurée sur la teuf. On a, par exemple, sur ce qui a été instauré à l'heure actuelle, je sais qu'il y a des forces de gendarmerie qui ont été formées spécialement pour gérer les événements type Free Party, etc.
1: Parce qu'il faut savoir qu'en fait, à l'heure actuelle, au sein de l'État et de la gendarmerie, on est au même niveau que tout ce qui est affilié au terrorisme, en fait. Quand on rencontre tout ce qui est RT, RG, on est pris pour du terrorisme pur et dur. Alors que tout ce qu'on fait, c'est faire de la musique et débarquer dans un champ. À aucun moment, on est là pour tuer ou blesser la population.
3: Il y a aussi un autre moyen de répression qui a été mis en place depuis quelques années, c'est les amendes à répétition envers les participants et participantes de Free Party. On trouve parfois des motifs assez absurdes où les flics se font plaisir et mettent un maximum d'amendes à tout le monde. On se demande aussi où va cet argent. Et c'est triste quand même de voir que, enfin, ça fait des années en fait qu'on cherche à avoir un dialogue et pas tout le monde évidemment, mais qu'on essaye de trouver des solutions et que c'est parfois compliqué accéder à ce dialogue-là, que ça soit à l'échelle locale d'abord ou nationale plus tard.
0: Alors, je voudrais qu'on parle aussi du coup de la récupération que font les médias en fait de tout ce qu'on est en train de parler là, les justifications de sécurité liées au bruit, au stup, aux violences, etc. Les médias du coup façonnent en fait la perception des free parties sur la population, notamment du coup les médias mainstream, les grands médias. Comment est-ce que vous voyez les choses vis-à-vis des médias et comment est-ce que vous essayez en fait finalement de construire une nouvelle approche en termes de communication, notamment pour défendre la culture free?
1: Et ben en fait c'est ça que a eu comme tournant Techno Anti-Rep, d'arrêter de faire des manifestives, et ça a été l'envie après les manifestives de justement détourner les médias mainstream et de leur dire, bah, en fait non, vous dites n'importe quoi, et de ramener vraiment l'église au centre du village et de montrer que ça soit par les médias, par les communiqués qu'on peut faire d'organisateur, les photos, les vidéos qu'on peut transmettre, de vraiment essayer de communiquer ce qui se passe à l'intérieur par celles et ceux qui vivent ce mouvement et par d'un œil extérieur de ceux qui viennent filmer, dont nous, en fait, Tuffer, on n'a pas confiance parce qu'eux, ils vont nous filmer, nous interroger, mais on le sait très bien, au montage, etc., ils vont vouloir juste en ressortir ce qu'eux, ils ont envie d'en dire.
3: Bah, c'est ça aussi, on souhaite une nouvelle approche de la communication parce qu'on est les premiers concernés en fait, par ce qui se passe. Et du coup, ça fait des décennies que les médias parlent à notre place, parlent sur le milieu, parlent uniquement de ce qui dérange, mais que la grande majorité des médias ne parle pas de l'aspect culturel, artistique qu'il y a dans les free parties. Ça arrive parfois, très rarement, que certains journalistes creusent un peu plus pour justement découvrir le milieu et les personnes qui le font vivre. Mais ça reste quand même assez rare. Et du coup, c'est vrai que Techno Anti-Rep souhaite reprendre la main sur la parole pour la communauté, mais pas que. Aussi, pour pouvoir interpeller des élus, pour pouvoir parler à un public plus large que le nôtre.
1: Et aussi, Techno Anti-Rep a pu avoir, entre guillemets, la main et commence à avoir la main parce que la communauté aussi lui laisse la main de pouvoir parler à sa place. Comme pour la Technoparade.
0: Et alors justement, cette Technoparade revendicative qui a eu lieu du coup le 18 octobre dernier, comment est-ce qu'elle s'est organisée? C'était quoi vos principales revendications? Qui est-ce qui était présente?
1: Alors en fait, pour remettre l'église au centre du village, la Technoparade, tout le monde a cru. Alors oui, je sais, j'aime bien vous rigoler tout autour que j'adore cette expression, remettre l'église au centre du village, mais en fait, j'utilise cette expression parce que en fait, les médias ont tendance à vraiment discréditer les choses et à mettre l'église en dehors du village.
3: et à désinformer plutôt qu'informer, parfois.
1: Voilà, c'est pour ça que j'utilise ces expressions. Merci, ma chère Erika. Et en fait, cette Technoparade, elle est née au sein même du milieu. Nous, Techno Anti-Rep, on a été seulement que un vecteur pour pouvoir donner la parole aux organisateurs, pour pouvoir les aider à promouvoir cette manifestation, à les aider à rassembler des sound systems, des gens qui sont venus des quatre coins de la France à Paris. C'est la première fois que des sound systems qui venaient d'Occitanie,
3: de Bretagne,
1: Du
2: centre, de l'Est,
1: du nord, de l'Est, enfin. C'est la première fois que des sound systems sont venus. Et cette Technoparade, elle s'est créée sur des fonds propres. Alors, on va peut-être faire un petit clin d'œil à nos amis de chez Technopole et la Technoparade, mais elle s'est faite réellement sur des fonds propres, et ça, c'est une chose qui est représentative de notre culture.
3: Oui, parce que du coup, à noter quand même que la Technoparade officielle, d'habitude, n'a pas pu être organisée cette année pour faute de financement.
1: Et aussi, les organisateurs avaient besoin de pouvoir montrer à l'État que, ils sont capables d'être dans toutes les régions de France pour pouvoir organiser leur free party, mais ils sont aussi capables de monter à la capitale pour revendiquer et donner leurs revendications. Qui étaient les suivantes? Qui sont l'arrêt des violences policières pendant leur soirée, l'arrêt des saisies illégales qu'ils peuvent subir, l'arrêt des amendes abusives envers le public et envers les sound systems, mais aussi l'arrêt de l'acharnement politique envers les organisateurs, organisatrices
3: et juridiques.
1: Des participants, participantes et tout le monde. Et aussi, stop aux arrêts préfectoraux anti-free party qui, entre guillemets, à notre sens, c'est ça, seule la jurisprudence pourra le dire à long terme, mais coupe le coup près à la loi Mariani. Mais aussi, l'arrêt de la discrimination et la désinformation à l'égard de la free party. Mais oui, et ça, par contre, Techno Anti-Rep continuera à le défendre. Oui, à l'instauration d'un dialogue sur le plan régional, national, et départementales.
0: Et alors justement, lors de cette marche, qui était du coup très politique, on a vu l'ancrage de la Free Party dans d'autres luttes, avec notamment des prises de parole LGBT, féministes, on a vu beaucoup de drapeaux palestiniens. Comment est-ce que vous expliquez cette convergence des causes? Qu'est-ce qui rassemble et, réellement ces luttes?
3: En vrai, on subit de différentes façons la répression, qui peut avoir différentes formes, mais on a besoin de lutter ensemble contre ce système oppressif dominant. Et c'est en nous unissant, parce que en fonction des luttes, on a quand même des valeurs qui nous rassemblent. En nous unissant, on peut offrir des espaces d'expression. Parce que, qu'on le veuille ou non, la Free Party, c'est pas juste un divertissement et une fête où on s'en fout, c'est quand même politique. Et ça permet d'avoir des espaces où on peut parler, on peut échanger et on peut avancer ensemble. Et on a besoin de ces espaces-là, quels qu'ils soient, pour préserver et avancer nos droits. Et que, du coup, que ça soit la lutte féministe, que ça soit les droits pour les personnes trans, que ça soit la cause LGBT, que ça soit pour les personnes qui subissent des violences policières en banlieue, on se bat tous contre un même système oppressif. Et je pense que c'est pour ça que c'est hyper important qu'aujourd'hui, en 2025 et dans le futur, on appuie sur la convergence des luttes.
0: Et je voudrais parler, comme je l'ai dit en introduction, les Free Party et les organisateurs et organisatrices luttent du coup contre les VSS, contre toute discrimination et tout, etc., comme tu viens de le dire. Comment est-ce que ça s'organise, du coup, la réduction des risques aussi, la prévention, etc., sur une Free Party comment vous faites? Comment les teufeurs et les teufeuses mettent en œuvre cette sécurité-là au sein des Free Party, rapidement?
1: Rapidement, il ne faut pas oublier que la réduction des risques,

0: beaucoup plus d'accidents qu'en free party sur ça, sur les drogues. Et aujourd'hui, ça sera mon dernier mot. Je trouve ça magnifique que maintenant on ait évolué sur tout ce qui est VSS. Parce que il y a 20 ans, la question se posait pas.
1: Et oui, parce que du coup, la RDR en soi, elle est quand même née de la lutte contre le sida, où il y a eu du matériel stérile et propre distribué, enfin, en l'occurrence des seringues, qui a été distribué à des usagers, enfin, à des personnes qui consommaient. Et ça a du coup permis de lutter contre ça. Et aujourd'hui, du coup, il y a de plus en plus de collectifs ou d'associations de réduction des risques qui se montent ou qui sont créés. On partage beaucoup. Et on se transmet le savoir collectivement de génération en génération. On s'auto-forme, on transforme l'autogestion individuelle en autogestion collective. Et c'est ça aussi qui fait la force de notre mouvement.
2: Eh ben, merci beaucoup Erika, Walter et Jack. Pour finir cette émission, Agathe va nous présenter un petit agenda, des trucs
0: merci
2: à faire, et on se retrouve juste après.
0: Ah mais je me retrouve là-dedans les enfants.
3: J'ai oublié un point de ouf que je voulais évoquer pour la soirée.
2: Vas-y Agathe.
4: Du coup... l'agenda de ce mois-ci, ce week-end, c'est tout d'abord le collectif Hors Sol qu'on aime pour sa techno minimale qui va ravir le cœur des Nantais, Nantaises, Parisiens, Parisiennes avec une date au Macadam le 14 et le 15 au Trabendo sur scène. On retrouvera trois de leurs résidents, Flo Massé, Jolie et Matthew Dexter. Pour les amoureuses de psy et toutes ses dérivations, le label Ottawa s'associe à Pinky Promise, un collectif berlino-londonien qui vise à l'exploration, la guérison et l'expression des sexualités. Ça se passe le 21 novembre dans un lieu encore secret, DJ set, workshop, performance. Le dress code, c'est rose et doré, élégant et intime. Voilà, ça annonce littéralement la couleur. Ça nous promet d'être une expérience pour le moins transcendantale. Et parce que le 21 novembre, c'est aussi le lendemain de la journée du souvenir trans, le collectif With Us revient à la station Gare des Mines pour une soirée où une partie des fonds seront reversés au fonds d'aide sociale trans. Car With Us, c'est un collectif queer qui programme des artistes non cis, qui remet du politique dans la fête. Et c'est pour ça qu'on les adore. Une soirée qui commence à 22h car on a une quinzaine d'artistes qui seront programmés entre concerts, DJ set, groovy, techno, performance et prise de parole. Ce même vendredi 21 novembre, pour les amateuristes d'hardcore, on vous recommande la troisième édition de Lycanthropie au Miamao. Une soirée créée par Manuel Malin, pointure du genre qu'on avait par ailleurs interviewé à la fête de l'UMA dans le dernier épisode d'Au Pays des Raves. Si vous l'avez raté, c'est toujours disponible en podcast sur toutes nos plateformes. Une occasion de venir taper du pied dans le meilleur sound system parisien. Le lendemain, le 22 novembre, oui, c'est un week-end chargé. Mais pour continuer la réflexion qu'on vient d'avoir avec Techno Anti-Rep, on vient vous conseiller de voir la compagnie des comploteurs au Doc B avec leur spectacle Tribe, un spectacle documentaire sur le mouvement de la free party. Ça commence à 20h30 et c'est suivi de 22h à 6h par des DJ sets. Le spectacle sera aussi joué le 16 janvier au Sample et en mars au Théâtre du Chariot. Voilà, va falloir faire un choix parce que le week-end est chargé, mais le week-end ne s'arrête pas tant que la fête continue, c'est un peu mon mot d'ordre. C'est pas vraiment un conseil, certainement pas une recommandation qu'on se le dise, mais si vous arrivez jusqu'au week-end prochain, et je m'adresse notamment à mes compatriotes Flinta, ne ratez pas le crossover de cette fin d'année. Le collectif Burning s'associe au collectif lesbien Barbiturix pour une Wet For Me qui, comme à son habitude, voit les choses en grand. 10 artistes succéderont sur la scène de la machine du Moulin Rouge ce 29 novembre. Et nos amis lyonnais, lyonnaises ne sont pas sans reste. Toujours une belle programmation au sucre. Le 14 novembre, la première édition du Club Core avec le label 20 contre 1 par l'autoproclamé et qui veut lui enlever son titre, prince du gabber et de la frappe-core Von Bicrave. Une progra léchée qu'on recommande parce que quand ça frôle les 200 BPM, et bien ça fait du bien aussi. Après le prince et la reine de la techno française, Aneta, qui va investir l'ancien site industriel avec Nave et Evel pour le projet Court Circuit porté avec Technopole. C'est le 23 novembre à partir de 18h, un dimanche après-midi sous transe, comme on

0: Bézem.
1: Bah merci beaucoup Agathe, c'est déjà la fin de cet épisode 10. Merci beaucoup à Techno Anti-Rep, à Erika, Walter et Jack du coup pour vos réponses.
2: Merci à vous, vive la techno.
1: Vive la techno, vous pouvez retrouver le collectif et toutes les branches régionales, de villes, etc. sur Instagram notamment. Est-ce que on peut vous retrouver autre part ?
3: Facebook, Instagram.
1: Merci beaucoup.
2: Nous sommes la free party.
1: L'épisode sera dispo comme d'hab sur Spotify, Apple Music et Deezer. Et c'est fini. Je suis plus à l'antenne.
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13: Vous connaissez le dicton de la ville de Murat qui dit qu'un mur mura mura et mura murmura.
2: Oh waouh.
13: Bah maintenant vous connaissez. Et saviez-vous qu'en fait la ville de Murat tient son nom justement de ses murs? Et là vous me direz, mais Benjamin, qu'est-ce que tu racontes? On sait même pas où est-ce que c'est Murat en France, et en plus c'est complètement faux, c'est une très mauvaise analyse toponymique que tu nous fais là. T'es pas réveillé ou quoi ce matin? Et je vous répondrai que Murat c'est dans le Cantal.
14: Lily elle savait,
13: et ben voilà. Mais aussi, voilà que vous avez raison, je suis toujours pas du matin, et en plus c'est en effet une très mauvaise analyse toponymique. En fait, la discipline toponymique consiste à étudier la formation et l'évolution des noms de lieux. Topos, onoma. C'est donc, d'une certaine manière, faire la traduction de son étymologie. Et la toponymie, c'est déjà super intéressant, mais c'est aussi super utile pour mieux connaître un endroit. Savoir que Murat vient du mot mur, même si c'est faux, permet de rappeler qu'au Moyen-Âge, la ville était entourée de trois murailles qui dessinent encore aujourd'hui son blason. Et l'analyse toponymique peut se faire pour quasiment toutes les rues de toutes les villes en vérité. La place du Bala, par exemple, renvoie à la sorte de douve qui se trouvait à l'époque au même endroit, c'est-à-dire un fossé, donc un Bala en occitan. Ou bien encore la rue des Breuils est en fait la rue des Buissons dans laquelle se retiraient les animaux. Et personnellement, je trouve ça assez amusant que la toponymie soit une pratique que l'on retrouve assez couramment pour qu'on oublie complètement au point de l'utiliser même dans la fiction. Dans Le Seigneur des Anneaux, si Foncombe est à comprendre assez simplement comme le fond de la combe, c'est-à-dire de la vallée, il est plus intéressant encore de savoir que le Rohan, la terre des cavaliers, tient son nom du mot roche qui signifie cheval en elfique et de la terminaison and qui signifie le lieu des chevaux donc. Skyrim, ou bord de ciel en français, est la dernière région du continent avant l'océan qui s'étend à perte de vue, au point de se fondre avec le ciel. Ou bien encore Port Réal, dans Game of Thrones, est la capitale royale, Réal, située à la côte maritime est du continent. En bref, la toponymie nous renseigne donc principalement sur le lieu, mais en vérité, il nous renseigne aussi sur la société et ou la politique. Si je vous demande par exemple de me faire la toponymie de Montpellier maintenant, vous me direz probablement qu'il s'agit d'un mont pelé, c'est-à-dire d'un mont plutôt plat, et ça ferait sens quand on remarque que le centre de Montpellier est bien en haut d'une pas très grande colline. Enfin, pas très grande quand on la monte en tram et pas à pied. Mais bref, en vérité, le cas est un peu plus complexe. D'abord, en fouillant dans les archives, on ne retrouve aucune mention d'un mont plat qui d'ailleurs se dirait plutôt plana en latin. La première apparition de Montpellier, écrite comme telle, date de 1370 environ. Avant ça, on retrouve l'appellation Montempestellarium, Montpestelier ou encore Montpestler et bien d'autres. Ainsi, le toponymiste Auguste Vincent identifie le pestiel au mot pour pilon en ancien français. Mais le mont en forme de pilon renvoie à une vision trop différente de celle que l'on connaît et sa théorie a été rejetée. Hermann Gröhler, quant à lui, propose de voir dans la terminaison pestellum une variante phonétique du mot pastellum, signifiant pastel. Montpellier serait alors référé par ses pastels, les fleurs servant aux teinturiers pour produire ses couleurs. Une dernière tentative d'explication se trouve du côté d'Ernest Nègre, qui identifie aussi le radical pestel, mais en lui préférant le sens en occitan ancien, à savoir le loquet, ou le verrou. Mont Pestel peut ainsi à la fois se comprendre comme un mont qui peut être enfermé, mais aussi comme la forteresse sur le mont. Cette dernière peut d'ailleurs se rapprocher du nom d'autres villes qui fonctionnent sur la même logique toponymique. Un mont, suivi du mot régional référent au verrou, comme Montfermeil, en Seine-Saint-Denis. Si chacune de ces analyses toponymiques est donc cohérente et justifiée, aucune n'en ressort particulièrement vainqueur, et il n'y a aujourd'hui aucun accord sur la véritable étymologie du nom de la ville. Chacune, pourtant, permet de renseigner à sa manière sur la façon qu'avait la société de l'époque de considérer la ville, tantôt comme une forteresse, tantôt comme un champ de fleurs, tantôt comme un simple mont. Et à une époque où les noms des lieux sont encore en évolution, et les conceptions de ces lieux aussi, rien n'empêche de penser que chacune de ces significations ait pu coexister. Une chose reste cependant certaine, c'est que Montpellier renferme encore bien des secrets. Par rapport au verrou, tout ça.
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1: Salut, moi c'est Salomé, bienvenue sur Pop Fiction, cinéma, musique, réseaux sociaux, célébrités. La pop culture ne parle jamais seulement de divertissement. Elle raconte aussi notre époque, nos obsessions, nos débats et parfois même nos contradictions. Alors dans cette chronique, on va prendre le temps de décrypter un sujet de pop culture pour comprendre ce qu'il révèle de notre société. Parce que contrairement à ce qu'on entend parfois, la pop culture ce n'est pas juste un divertissement superficiel, pur produit du consumérisme ou de la culture de masse. Derrière les blockbusters Marvel, les tendances TikTok ou les mèmes sur internet se cache en réalité le miroir de nos évolutions sociétales les plus profondes. C'est même un terrain politique que se jouent des rapports de pouvoir, des conflits sociaux ou des questions d'identité. En bref, c'est un sujet à ne pas sous-estimer. Et justement aujourd'hui, pour cette première chronique, on va parler d'un phénomène fascinant, la construction d'une icône pop. Pourquoi certaines figures deviennent-elles intemporelles alors que d'autres tombent dans l'oubli? Parce qu'être célèbre ne suffit pas, mais alors qu'est-ce qui fait qu'une personne devienne reconnaissable instantanément par des milliards d'humains? J'ai fait une petite recherche et je suis tombée sur un article passionnant. Selon lui, la réponse tiendrait en trois critères précis. Longévité, ubiquité et archétype. Attendez, je sais, c'est des mots bien compliqués, mais vous allez voir, c'est plutôt simple. Une icône pop, ce n'est pas juste quelqu'un de connu, c'est un symbole culturel qui traverse le temps, sature l'espace médiatique et finit par représenter quelque chose de plus grand qu'elle-même. D'abord la longévité. Une vraie icône ne disparaît pas avec sa génération, elle traverse les décennies, parfois même les siècles, et évolue avec son temps et ses codes. Vos grands-parents les connaissaient, vos parents aussi, et probablement vos enfants demain. Beaucoup de stars dominent une époque puis s'effacent. Les Spice Girls, par exemple, ont marqué les années 90, mais restent surtout le symbole d'une période précise. Une icône, elle, continue d'exister bien après son apogée. Michael Jackson en est l'exemple parfait. Mort depuis 2009, il reste cependant omniprésent dans la culture populaire. Pourquoi? Parce qu'il n'a pas seulement créé des chansons, il a créé des symboles, le gant blanc, la veste rouge, la pointe des pieds et le fameux moonwalk. Son image est devenue un langage universel, constamment réutilisé et réinterprété. Deuxième critère, l'ubiquité. Autrement dit, être partout, tout le temps. L'icône pop devient impossible à éviter. Son image finit sur des t-shirts, des pubs, des mèmes, des affiches. En bref, elle devient partie intégrante du décor culturel collectif. Et s'il y a une reine de cette omniprésence, c'est Madonna. Depuis 40 ans, elle se réinvente sans cesse. À chaque décennie, elle redevient incontournable. Madonna maîtrise surtout une chose, la visibilité. Elle provoque, choque, change de style, crée des polémiques. Blonde platine un jour, gothique le lendemain, cowgirl ensuite. Impossible de figer Madonna dans une seule image. Et cette omniprésence finit par transformer l'artiste en symbole culturel permanent. Enfin, le troisième critère est peut-être le plus important, l'archétype. Une icône pop ne représente plus seulement une personne, elle incarne une idée universelle. Einstein n'est pas devenu iconique seulement parce que c'est un grand physicien, il est devenu le symbole du génie. Ses cheveux fous, sa moustache, la photo où il tire la langue, tout ça compose une image immédiatement identifiable, une métaphore. Et c'est exactement pareil pour d'autres figures de la pop culture. Madonna, elle, va symboliser l'indépendance féminine et la liberté de se réinventer. C'est là qu'on comprend quelque chose d'essentiel. Les grandes icônes pop ne sont jamais déconnectées de leur époque, elles en sont avant tout le miroir. Naissant souvent là où les sociétés sont en tension, en mutation ou en quête de nouvelles représentations. Elles portent parfois des mouvements sociaux et politiques, transcendent les genres, les identités et les normes, parce qu'elles incarnent précisément les fractures et les évolutions de leur temps. Elvis Presley, par exemple,
18: émerge au moment où l'Amérique découvre la jeunesse comme force culturelle autonome. Elle incarne le choc entre tradition conservatrice et explosion de la culture rock. David Bowie accompagne l'exposition des identités et brouille les frontières de genre et du style. Quant aux Beatles, ils symbolisent une mondialisation culturelle naissante où la musique devient un langage universel. Ces figures deviennent iconiques parce qu'elles arrivent exactement au moment où la société a besoin d'elles. Elles ne créent pas seulement leur époque, elles la traduisent. Mais alors pourquoi aujourd'hui on n'a plus d'icônes de cette ampleur ? C'est la vraie question, et la réponse n'est pas que les artistes seraient moins talentueux aujourd'hui, elle est structurelle, liée à la manière dont la culture fonctionne désormais. D'abord, parce que l'attention est fragmentée. Les icônes du XXe siècle émergent dans un monde dominé par quelques canaux seulement, la radio, la télévision, la presse. Un grand nombre de la population consomme alors les mêmes images au même moment. Aujourd'hui, cet espace commun a explosé. Entre TikTok, YouTube, Netflix ou Spotify, chacun évolue dans une bulle algorithmique différente. Résultat, on ne fabrique plus des mythes universels, mais des micro-célébrités adaptées à des publics fragmentés. Ensuite, parce que la célébrité est devenue instantanée. Les réseaux sociaux peuvent transformer une personne en phénomène mondial en quelques heures, mais une icône, elle, se construit dans la durée, sur des années, voire des décennies. Cette accélération produit du buzz, mais rarement du symbole. Autre facteur, la disparition du mystère. Les icônes du passé étaient rares, presque inaccessibles, alors qu'aujourd'hui, les artistes exposent leur vie en continu, en live, en story, en coulisses. Cette proximité permanente fait disparaître une dimension essentielle de l'icône, l'aura. Enfin, les archétypes eux-mêmes ont changé. Les grandes icônes du XXe siècle incarnent des figures relativement simples et universelles, le génie, la rébellion, la sensualité, la modernité. Aujourd'hui, les identités sont multiples, plus individuelles. On ne cherche plus une figure unique capable de représenter tout le monde, mais des figures capables de refléter des expériences personnelles. La société produit alors une multitude des récits fragmentés. Attention, je ne dis pas qu'on n'aura plus jamais d'icônes pop, pas forcément, mais elles ne ressembleront plus à celles d'avant. Déjà, c'est un phénomène qui se construit lentement dans le temps long. Il est possible que certaines figures actuelles soient déjà en train de devenir des icônes sans que nous en ayons pleinement le recul pour le constater. Peut-être que les futures icônes seront hybrides, à la fois artistes, créateurs, entrepreneurs et figures d'influence culturelle. Peut-être aussi que l'époque des icônes solitaires touche à sa fin, remplacée par des mythes collectifs. Car aujourd'hui, ça peut être moins des individus qui deviennent iconiques que des univers entiers. Marvel, Star Wars, Harry Potter, ces franchises ne représentent plus seulement des histoires, mais des mondes partagés, capables de fédérer les générations. Et si c'était ça, finalement, les icônes du XXIe siècle ? Au fond, si toutes ces icônes ont réussi à marquer durablement leur génération, c'est parce qu'elles reflétaient les aspirations collectives des millions de personnes. C'est peut-être ça, finalement, la définition d'une véritable icône pop, une figure qui dépasse le simple divertissement pour devenir un symbole dans lequel toute une société finit par se reconnaître.

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2: Aujourd'hui, on va parler non pas d'un texte de loi, ni d'un terme juridique, ni même d'un article de la Constitution, qui sont tous par ailleurs tous très passionnants, car aujourd'hui on va parler d'un sentiment. Un sentiment qui revient très souvent et de plus en plus dans les discours politiques, parfois sans qu'on s'en rende compte, la nostalgie. La nostalgie au départ, c'est quelque chose d'assez banal, c'est ce moment où on se dit que c'était mieux avant. Alors avant quoi ? Avant en général. Étymologiquement, la nostalgie, c'est un regret mélancolique. Le regret d'un passé idéalisé. Un passé qu'on reconstruit avec ce qui nous arrange, on enlève ce qui dérange, on polie un peu les angles, et on garde surtout ce qui rassure. Et c'est là que la politique entre en scène. Parce que la politique, au fond, ce n'est pas seulement gérer le présent ou prévoir l'avenir, c'est aussi raconter une histoire collective. Dire d'où on vient, qui on est, et même parfois, où on devrait retourner. La nostalgie est donc un outil politique extrêmement efficace. D'abord parce qu'elle est simple. Elle ne demande pas d'expliquer un programme compliqué ou un budget prévisionnel, elle fonctionne à l'émotion. Ensuite parce qu'elle est confortable. Le passé, lui, est déjà arrivé, il ne peut plus décevoir. En politique, la nostalgie permet de répondre à une angoisse très contemporaine, le sentiment que le monde va trop vite, que tout change et que personne ne maîtrise vraiment ce qui se passe. Face à ça, évoquer un passé plus stable, plus clair, plus lisible, c'est proposer une forme de refuge. En France, cette nostalgie politique peut prendre plusieurs formes. Parfois, elle est institutionnelle, c'est-à-dire formulée ou gérée par une institution. On invoque les grandeurs de la République, l'autorité de l'État, une école d'avant, une laïcité d'avant, une cohésion d'avant. Un avant qui est rarement daté précisément, mais qui a l'avantage de ne jamais pouvoir être contredit. Parfois, la nostalgie est culturelle. Un récit national simplifié, une identité figée, des traditions présentées comme éternelles, alors qu'elles ont en réalité beaucoup évolué. Et parfois, elle est plus diffuse, plus subtile, dans la manière de parler de sécurité, d'ordre, de respect, ou même de méritocratie. Ce ne sont pas forcément des slogans agressifs, mais des rappels constants à un monde qui aurait été plus juste, plus clair ou plus stable. Par exemple, à gauche, le Parti Socialiste fait souvent référence à l'héritage des grandes conquêtes sociales, à une époque où le travail et les services publics offraient plus de protection. À droite, les Républicains et l'extrême droite mobilisent régulièrement l'idée d'une République plus autoritaire et plus respectée, notamment à travers l'école, la sécurité ou les institutions. Dans les deux cas, le passé sert de point d'appui pour répondre aux inquiétudes du présent. Ce qui est intéressant, c'est que ce phénomène n'est pas du tout propre à la France. La nostalgie politique est même devenue un phénomène presque universel. En Russie, par exemple, elle s'organise autour d'une puissance perdue, celle de l'URSS. Le discours politique mobilise régulièrement le souvenir d'un État fort, respecté, stable, capable d'imposer son autorité à l'intérieur comme à l'extérieur. Peu importe que cette stabilité ait été imparfaite ou coûteuse, ce qui compte, c'est l'image d'un pays qui savait où il allait. Au Japon, la nostalgie prend une forme plus discrète. Elle renvoie souvent à un passé idéalisé d'harmonie sociale, de discipline collective ou de cohésion nationale. Dans certains discours, le Japon d'hier apparaît comme une société ordonnée et solidaire, opposée à un présent perçu comme trop individualiste. En Égypte, la référence au passé est encore différente. Elle peut convoquer aussi bien la grandeur antique que des périodes plus récentes d'autorité politique forte. Là encore, la nostalgie sert à établir un récit de continuité, à donner l'impression qu'il existe un modèle disparu auquel il suffirait de revenir. Et bien sûr, impossible de parler de nostalgie politique sans évoquer les États-Unis, où l'idée d'un âge d'or national, parfois volontairement flou, s'est imposée depuis longtemps comme une partie du discours politique. Cette logique est d'ailleurs très visible avec Donald Trump, dont le discours s'est en partie construit autour d'un retour à un âge d'or des États-Unis. Dans tous ces cas, la mécanique est la même, le passé devient un point d'ancrage face à un présent instable. Il n'est pas forcément présenté comme parfait, mais comme plus lisible et plus maîtrisable, et surtout plus rassurant. Le problème, c'est que cette nostalgie repose rarement sur une analyse historique complète. Elle sélectionne, simplifie et parfois gomme ce qui compliquerait le récit. Ce n'est pas nécessairement un mensonge, mais c'est une reconstruction. Et en politique, cette reconstruction a un effet très concret. Elle transforme des enjeux complexes, qui peuvent être économiques, sociaux, géopolitiques, en une promesse beaucoup plus simple, presque intuitive, celle d'un retour. Sauf que gouverner, ce n'est pas choisir un souvenir collectif, c'est faire des choix dans un monde qui ne se répète pas et qui évolue. La nostalgie peut aider à comprendre ce qui a été perdu, ce à quoi une société reste attachée, mais lorsqu'elle devient un programme en soi, elle cesse d'être un outil de compréhension pour devenir une manière d'éviter le présent. Et peut-être que le vrai défi politique n'est pas de revenir à un âge d'or, mais d'accepter que la politique ne ressemblera jamais exactement à ce qu'on regrette.
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6: 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Le port du Havre se réveille, un poil désaturé dans un camailleux de bleu où le ciel se confond avec l'eau. Le paysage est fixe, mais tout de même l'impression qu'il est mouvant. Et au milieu, une boule de feu orange. C'est donc ainsi, Impression soleil levant, qui est sobrement intitulé ce tableau de Claude Monet, et qui changera l'avenir de la peinture moderne. Auguste Renoir, Frédéric Bazzi, Paul Cézanne ou Berthe Morisot seront les comparses, ou comme le journaliste Louis Leroy les a-t-il satiriquement nommés dans la revue Le Charivari, les impressionnistes. Au 19e, à Paris, l'école des beaux-arts s'efforce de perpétuer des principes esthétiques basés sur la peinture classique, avec des sujets religieux, mythologiques ou historiques, où la maîtrise du dessin prime. Les représentations de la vie quotidienne, le portrait, le paysage et la nature morte sont considérées comme mineures. La couleur est moins importante que le trait et l'apprentissage s'effectue en atelier en copiant les maîtres anciens. Une pré-rupture s'opère déjà du côté de l'Angleterre, auprès de John Constable et William Turner, qui renoncent au paysage romantique. Constable privilégie la simplicité et Turner l'instantanéité, auquel se rattachent les impressionnistes. Beaucoup de peintres français développent alors un style détaché du style classique et l'enseignent à leur tour. C'est de ces mêmes peintres qu'apprendront nos futurs impressionnistes. À partir des années 1860, de petits ateliers vont alors commencer à enseigner la peinture autrement afin de s'échapper du carcan de l'Académie des Beaux-Arts. C'est lors de cette même décennie que nos impressionnistes souhaitent exposer au Salon, exposition annuelle des peintres agréés par les Beaux-Arts, qui à l'époque est la plus grosse manifestation artistique et le seul moyen de se faire connaître. En 1859, Claude Monet arrive à Paris. Cette même année, l'exposition du Salon est vivement critiquée. La peinture d'histoire est en déclin, remplacée par le paysage et la scène de genre, mais si le savoir-faire des peintres est reconnu, il manque de l'ambition nécessaire à l'apparition d'un style nouveau. Dès lors, plusieurs groupes se créent, qui précèdent les futurs impressionnistes. C'est en 1862 qu'une peinture d'Édouard Manet fait scandale. Il présente le déjeuner sur l'herbe où figure un nu d'une femme, au salon des refusés. Les artistes tentent tant bien que mal de se faire accepter dans des salons, même l'exposition universelle, mais seulement peu d'entre eux y auront accès. En 1869, Monet et Renoir peignent la Grenouillère, site très convoité par la bourgeoisie qui site très convoité par la bourgeoisie qui préfigure l'impressionnisme tel qu'on le connaît. La guerre franco-allemande de 1870 aura des conséquences importantes sur le groupe. Le Montpelliérain Frédéric Bazzi meurt au combat et d'autres membres sont mobilisés comme Degas et Manet ou s'exilent comme Pissarro et Monet à Londres. C'est en 1874 que la première exposition impressionniste a lieu dans l'atelier du photographe Nadar. Elle réunit une trentaine d'artistes parmi lesquels Berthe Morisot, Eugène Boudin, Paul Cézanne, Edgar Degas, Camille Pissarro, Pierre-Auguste Renoir, Alfred Sisley. Le tableau « Impression, soleil levant » de Claude Monet y est exposé. La touche impressionniste se confirme dès lors. Les impressionnistes composent principalement en plein air, notamment grâce à l'arrivée de la peinture en tube, qui devient vraiment une révolution pour la peinture. Ils peuvent donc sortir, poser leur chevalet où bon leur semble et peindre d'autres sujets qu'en intérieur. La touche impressionniste est un peu difficile à décrire précisément car elle regroupe des artistes variés. La touche se veut plus légère, moins précise mais toujours assez mouvante. Les couleurs sont vives grâce à l'apparition des pigments artificiels, en opposition à la peinture classique qui opte pour les couleurs sombres. On retrouve de la couleur dans les ombres et les lumières, comme du bleu dans le blanc, de la neige ou du violet dans l'ombre noire ou marron. Ils essaient généralement de créer un effet d'instantanéité et de mouvement pour retranscrire les changements de la lumière ou de l'atmosphère. Les sujets ne sont pas toujours centrés, parfois coupés ou la perspective est tronquée. L'exposition de 1874, bien qu'ayant été un échec commercial, attire environ 3500 visiteurs et donne confiance aux impressionnistes dans le bien fondé de leur mouvement. En 1876, la deuxième exposition est d'autant plus critiquée que la première. Les artistes sont alors interdits de salon. Paul Cézanne n'y participe même plus, et les artistes sont de plus en plus absents des expos, et se tournent de nouveau vers les institutions officielles. Malgré cela, le mouvement gagne en popularité et c'est vers 1886, après la fin des salons, que le mouvement gagne vraiment en popularité. Les artistes consacrent leurs œuvres, un mini-courant s'installe également appelé le japonisme, inspiré par les représentations des estampes japonaises. Monet en a notamment fait partie. Dès lors, la peinture européenne ne sera plus jamais la même et découlera sur bien d'autres courants qui changeront la peinture, à savoir le pointillisme, l'expressionnisme que j'ai déjà abordé, le fauvisme, le primitivisme, le cubisme ou encore le surréalisme.
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2: Et bonsoir à toutes et à tous. Bienvenue dans Let It Rock. Je suis là jusqu'à 19h dans Radio Campus Montpellier 102.2 FM en direct des studios de Radio Campus. Pour vous passer du rock and roll, de la country, du blues, plein de choses, du rhythm and blues en vinyle uniquement, comme le dit le générique. Et on attaque tout de suite avec Conway Twitty, Long Black Train. C'est parti.

Alright, c'était Conway Twitty pour ce premier morceau de Let It Rock. Je suis là jusqu'à 19h, restez avec moi. Et tout de suite, The Action, Germ City, un petit rockabilly obscur. C'est parti!

Right, c'était donc Don Deal avec Don Push, un rockabilly de la côte ouest, Los Angeles, 57 je crois, 58, 1958. Alright, on enchaîne avec George Jones alias Thumper Jones dans les années 50 et Maybe Little Baby, super rockabilly, c'est parti.

All right, c'était Jimmy McCracklin avec Savoy Jump, Super Rhythm and Blues. Pour les danseurs, c'est nickel ça. Ok, ok, on est passé donc un peu dans le R&B et tout de suite, un des kings du R&B qui a révolutionné un peu, qui l'a popularisé aussi, Ray Charles avec Swanee River Rock.

Alright, c'était le grand Ray Charles et Swanee River Rock, morceau gospel évidemment. Tout de suite, on enchaîne avec du gros rhythm and blues encore, et ensuite on passera à la petite partie de l'émission country music, et cette fois-ci un petit peu de bluegrass, vous verrez. Ok, c'est parti avec The Hood Party, Tabby Thomas, let's go!

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Oh yeah, Lester Flatt et Earl Scruggs font partie des pionniers du bluegrass, cette musique inventée dans les années 40, ou dans les années 30 même peut-être. En tout cas, à la base ça s'appelle bluegrass car c'était Bill Monroe, un mandoliniste très connu, qui venait du Kentucky, et son nom c'était Bill Monroe and the Bluegrass Boys, et donc c'est pour ça qu'ils ont appelé cette musique le bluegrass, qui est en quelque sorte la country music acoustique américaine. Et donc voilà, là c'était Lester Flatt, guitariste et chanteur, et Earl Scruggs qui a inventé le banjo 5 cordes avec la petite corde qui commence au milieu du manche et qui permet de faire des notes plus aiguës en haut du manche, etc. Bref, petit moment technique, guitaristique, banjoistique. Enfin voilà, on continue avec un petit peu de country boogie ou country swing, appellerez ça comme vous voulez. C'est parti avec, c'est qui déjà? C'est Little Jimmy Dickens, Hey Worm, let's go!

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1: Alright, Little Jimmy Dickens, c'est tout de suite. On continue un peu dans la country avec le grand Johnny Horton. Et c'est parti.
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Alright, c'était Farron Young, chanteur de country, mais ce morceau était plutôt rock'n'roll pour le coup. Avec I Can't Dance, je ne peux pas danser, mais j'espère que vous vous dansez en écoutant Let It Rock. Restez là jusqu'à 19h sur Radio Campus Montpellier 102.2 FM et tout de suite, encore un petit morceau obscur de rockabilly, Danny Darren, I'm a Fool About You.

All right, c'était Danny Darren avec Full About You, un obscur rockabilly. Et tout de suite, Don Gibson, Sweet Sweet Girl.

All right, c'était le King Elvis Presley, évidemment, avec I Feel So Bad. On passe maintenant à une petite série de blues R&B jusqu'à la fin de l'émission. Restez là jusqu'à 19h sur Radio Campus Montpellier. C'est parti avec Bye Bye Bird, Sonny Boy Williamson 2. Let's go!

0: Oh yeah, ça c'était bien crade, comme on dit. C'était donc Hop Wilson, ce n'est pas un guitariste, mais un joueur de pedal steel guitare donc, un instrument qui est beaucoup dans la musique country hawaïenne, mais aussi blues apparemment, car Hop Wilson, qui venait donc de Louisiane, vous a intitulé ce morceau Rockin' with Hop, et donc le trio, c'est pedal steel, contrebasse et batterie, bien crado, voilà. Fantastique, Hop Wilson. Ok, on enchaîne tout de suite. Let's go, let's rock and roll. The Drifters, let the boogie woogie roll.
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All right, c'était fabuleux ce morceau. C'était Anadine avec Hilly Billy Love. Super morceau, super chanteuse. Ok, on n'a plus beaucoup de temps. Alors c'est parti, on enchaîne avec Slim Harpo et I Need Money. J'ai besoin de fric.

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4: Bonjour, bonjour à tous. C'est une première depuis 2023. Le taux du livret A va être revu à la hausse cet été. Il passera à 1,7% au 1er août, confirme le ministre de l'économie Roland Lescure sur le plateau du 13h de TF1. Une augmentation directement liée au rebond de l'inflation depuis le déclenchement de la guerre au Moyen-Orient. Le taux du livret d'épargne populaire, lui, ne bouge pas. Il reste à 2,5%. Elle évoque une situation exceptionnelle et très préoccupante. La ministre de la Transition écologique, Monique Barbu, s'inquiète de la sécheresse en France avec un nombre record de départements concernés par des restrictions d'eau. Du jamais vu depuis 2013, le tout dans un contexte de forte chaleur persistante. 69 départements sont toujours en vigilance orange canicule, 16 pour risque d'orage violent, notamment dans l'est du pays. 5 personnes, dont un pompier volontaire placé en garde à vue dans l'enquête sur les incendies dans la forêt de Fontainebleau. Un nouveau suspect a notamment été arrêté hier soir sur un parking interdit d'accès à proximité de la forêt. Il avait dans sa voiture de nombreuses boulettes de papier ainsi qu'un briquet. 3 reprises de feu ont été constatées ce matin. L'incendie est fixé mais pas éteint. 800 pompiers sont toujours mobilisés. Jérôme Barella, de nouveau entendu par un juge d'instruction. Le principal suspect dans l'enquête sur la mort de la petite Liana est convoqué en vue de sa mise en examen pour le viol et le meurtre de l'adolescente de 11 ans. Il n'était jusqu'ici poursuivi que pour enlèvement et séquestration. Après 2 ans de débat, la loi sur la fin de vie entrevoit enfin le bout de son chemin parlementaire. Le texte légalisant l'euthanasie et le suicide assisté sous condition va être soumis au vote final des députés. Le Premier ministre Sébastien Lecornu a déjà annoncé qu'il saisirait le Conseil constitutionnel. Et puis plus de 20 millions de personnes ont assisté à la défaite des Bleus hier soir devant leur écran. Un record d'audience pour M6 depuis le début de la Coupe du Monde. Malgré la déception, les hommes de Didier Deschamps vont devoir rapidement se remobiliser. Ils affronteront samedi le perdant de l'autre demi-finale qui se joue ce soir entre l'Angleterre et l'Argentine. Très bonne fin d'après-midi à tous.

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4: Radio Campus Montpellier vous présente l'agenda de la culture scientifique, technique et industrielle avec le soutien de la région Occitanie-Pyrénées-Méditerranée. Bienvenue dans ce nouvel agenda de l'été pour le mois de juillet. Participez à un escape game familial au zoo du Lunaret sur le thème « Carnivore non identifié ». Incarnez des agents de l'Office français de la biodiversité pour mener l'enquête en équipe sur le signalement d'un animal mystérieux. Saurez-vous l'identifier et le retrouver dans les temps ? Cet escape game est un jeu de coopération en équipe de 6 personnes maximum par session. Les sessions durent 45 minutes et se déroulent le mardi 7 et les mercredis 15, 22 et 29 juillet. À partir de 10 ans, les enfants doivent être accompagnés d'un adulte. Inscription obligatoire sur le site du zoo de Montpellier.
5: En tant qu'artistes, Delphine Zigoni et Christophe Ponce Capitaine ont participé à de nombreuses expéditions à travers le monde dans le sillage des scientifiques et partagent aujourd'hui la même conviction. Le dessin peut constituer un levier pour favoriser le dialogue et soutenir des formes d'engagement, notamment pour la nature. Pour en parler, le Muséum de Toulouse invite ces deux peintres le 16 juillet à 16h pour une rencontre croisée sur le thème du dessin scientifique. Un événement organisé en partenariat avec le réseau Urban Sketchers Toulouse et l'association Dessiner sur le Vif, dans le cadre du 14e Symposium International Urban Sketchers. Entrée gratuite.
4: À Luchon, partez pendant une demi-journée à la découverte de l'ours des Pyrénées, guidé par un animateur ou une animatrice spécialisée, membre du réseau Ours Brun. Vous apprendrez tout du seigneur des Pyrénées, de son habitat et de son retour dans le massif. Alimentation, reproduction, hibernation, mais aussi protection et cohabitation, l'ours n'aura plus de secret pour vous. Et si vous croisez des indices de son passage, vous participerez à leur collecte selon le protocole officiel et ils seront transmis à la base de données du réseau Ours Brun. Pour participer, inscrivez-vous à une des 4 sorties qu'il y a par semaine, les lundis et jeudis, en juillet-août, départ à 10h et à 13h.
5: Depuis 2017, le programme de fouilles sur le site archéologique de Latara est consacré à l'exploration du port antique de la cité. À l'occasion de cette matinée, les archéologues du laboratoire de recherche Archéologie des sociétés méditerranéennes vous accueilleront sur le chantier estival pour vous présenter les découvertes de la campagne 2026. Fête des fouilles, ça se passe le mercredi 22 juillet 2026 sur le site archéologique de Latara de 9h à 12h sur entrée libre.
4: Le Muséum de Toulouse vous propose de partir à la découverte des secrets des rapaces, ces oiseaux aux capacités exceptionnelles mais souvent méconnues du grand public. Rendez-vous le 24 juillet à 14h30 pour tout savoir sur ces oiseaux. Cette visite est adaptée pour les publics non et malvoyants, ainsi que pour les personnes en situation de handicap cognitif et psychique. Pour plus d'informations, rendez-vous sur le site internet du Muséum de Toulouse.
5: Pour célébrer ses 170 ans d'existence, la Bambouserie organise des nocturnes sous le thème de l'arborescence, une mise en lumière du parc dans une atmosphère poétique et mystérieuse. Arborescence est un parcours immersif de sons et lumières qui invite les visiteurs, petits et grands, à déambuler dans la Bambouserie entre les séquoias géants, à s'abandonner au son de l'orgue végétal et à écouter le cœur battant du parc. Ces nocturnes auront lieu les 11, 22 et 28 juillet à la Bambouserie en Cévennes.
4: Les acariens sortent de l'ombre. Une exposition inédite révèle le monde fascinant de ces sentinelles du vivant. Du 22 juillet au 30 octobre 2026, le Jardin des Plantes de Montpellier accueille une exposition exceptionnelle consacrée aux acariens. À travers des photographies spectaculaires et des récits accessibles à toutes et à tous, le Centre INRAE Occitanie Montpellier, l'Université de Montpellier et leurs partenaires invitent le public à découvrir ces animaux microscopiques qui jouent pourtant un rôle majeur dans la santé des sols, l'agriculture, les écosystèmes et même notre quotidien. L'entrée est libre sur inscription.
5: Dans le cadre de ces visites flash, le musée d'archéologie Saint-Raymond de Toulouse propose de découvrir comment Napoléon III a développé l'archéologie gallo-romaine pour servir ses ambitions politiques. L'empereur s'est attaché à démontrer le génie de Jules César pour justifier le type de pouvoir auquel il aspire. Il fonde le musée gallo-romain en 1862 dans le château de Saint-Germain-en-Laye près de Paris. C'est aujourd'hui le musée d'archéologie nationale dont les chefs-d'œuvre sont présentés dans l'exposition intitulée Napoléon III, l'archéologie au service de la politique. Pour en savoir plus, rendez-vous le 29 juillet à 11h30. L'exposition est accessible à partir de 7 ans et comprise dans le droit d'entrée à l'exposition Gaulois mais Romains.
4: Le 22 et le 29 juillet à partir de 18h, ne manquez pas les nocturnes, la grotte sans flamme à la lueur de 1800 bougies, une découverte féerique et chaleureuse de l'extraordinaire univers de la grotte de Trabuc, où l'eau, la roche et les flammes des lumignons se mêlent pour une illumination magique et éphémère. Ces visites en soirée, guidées par des passionnés du monde souterrain et de l'histoire de la Terre, vous plongeront dans une ambiance absolument insolite au cœur de la montagne. Unique en France, cet événement à la grotte de Trabuc est pour tout public et sur réservation uniquement.
5: Cet été, venez découvrir la biodiversité sous un nouveau regard avec Nature Elle, une exposition photographique signée Cynthia Maffezoni. À travers ses clichés, l'artiste met en lumière la beauté et la fragilité de la faune et de la flore qui nous entourent. Une belle occasion de se reconnecter à l'environnement et d'apprécier la richesse de nos espaces naturels. L'exposition se tiendra à la Maison de la Nature à Latte du 30 juin au 30 août et l'entrée est libre et gratuite. Préparez-vous à un été culturel au musée Fermat à Beaumont-de-Lomagne. Si vous êtes passionné d'art, de sciences, de musique ou simplement en quête de nouvelles expériences, Fermat Science organise des ateliers pour petits et grands et des soirées spectacles mêlant théâtre, musique et mystère dans le cadre enchanteur de la maison Fermat. Ce sont des événements tout publics dont les tarifs vont entre 0 et 5 euros au musée Fermat à Beaumont-de-Lomagne. C'était l'agenda de la culture scientifique, technique et industrielle sur Radio Campus Montpellier, avec le soutien de la région Occitanie-Pyrénées-Méditerranée. Rendez-vous le mois prochain pour un nouvel agenda. En attendant, passez un très bel été et restez branchés sur le 102.2 FM.
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tu sois dans ta voiture en train du taf ou alors chez toi en train de cuisiner ou faire des travaux ou juste poser, t'es bien en direct de l'émission Dub Shower sur Radio Campus Montpellier 102.2 FM ou en ligne sur radiocampusmontpellier.fr. On réchauffe tranquillement les studios avant de passer à l'interview de Isaiah Chaka.

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0: côté de Nike.
1: Juste avant ce morceau, on s'est écouté Jacob Miller, Tayab, Philip, Dem et Nabush. Et maintenant, c'est Cultural Roots, Mr. Liaman.

Vous êtes toujours en direct de l'émission Dub Shower sur Radio Campus Montpellier. On va bientôt passer au studio pour l'interview de Isaiah Chaka, qui a pas mal de choses à nous dire. Ça va être une interview à thème, quelque chose que vous n'avez pas l'habitude d'entendre.

0: Yes, vous êtes toujours en direct de l'émission Dub Shower. On reçoit du coup dans les studios l'original Isaiah Chaka, qui est auteur, musicien, interprète et promoteur. Donc c'est vraiment un homme complet, artiste complet. Qu'est-ce que j'ai vu de son côté? Il y a au moins deux albums de produits, c'est ça?
1: Yeah man, bonsoir okay. Tout le monde. Du coup ouais, complet, mais parce qu'en fait c'est surtout que ici on n'a pas le choix, donc au final en fait on devient autonome, indépendant, et puis finalement voilà, on fait le nécessaire pour promotionner la culture, c'est un process qui compte. Effectivement, deux albums dans les bacs, le premier Diaspora et puis Rebel Lion qui est sorti voilà.
0: Yes, ouais. J'ai vu quoi, une vingtaine de singles avec des clips, donc voilà, il y a énormément de musique qui est sortie de ton côté. Vous pouvez aller checker ça sur toutes les plateformes digitales et de streaming. Du coup, juste pour un petit backup, en fait, on s'est rencontrés aux Zion Sessions, des sessions que t'organises à Gignac.
1: Yeah, man.
0: Voilà,
1: ça.
0: Donc soirée ouais, que je recommande à tout le monde, c'est sur la période estivale. J'adore le cadre. C'est au bord d'un lac. Il y a à manger, à Ital. Il y a un petit bar boisson. Il y a du bon son. Et des artistes.
1: Ouais.
0: Franchement, un cadre super. Ouais, c'est les Zion Sessions à Gignac.
1: C'est les Zion Sessions, ça reprend à partir du printemps, mais là on aura beaucoup de travail parce que du coup les inondations et la météo nous a pas épargné, donc il y a eu pas mal de dégâts. Il va falloir qu'on retravaille un peu le site, mais ouais, il y a eu beaucoup d'eau et du coup voilà, on va faire le nécessaire pour vous recevoir comme d'hab dans des bonnes conditions, toujours dans un spot magnifique au bord du lac, et puis avec un gros sound system. C'est Jaworks aussi qui met le sound, et puis voilà, avec différents artistes qu'on sélectionne, qu'on programme, pour mettre en avant toujours la culture, la musique, le reggae music, état d'esprit, de bonnes vibrations positives.
0: Yeah. Bonne soirée assurée, ça c'est sûr. Et on a aussi un pote en commun qui m'avait parlé de toi avant que j'arrive à Montpellier, Black Dibal. Pour les amateurs de rap, du coup, il a sorti son album, c'est de ça qu'il s'agit.
1: Yeah man, j'ai écouté son interview.
0: Ah ouais,
1: là.
0: Okay.
1: Ah, c'est un frangin. Yes.
0: Voilà.
1: Un frangin.
0: Okay. Et à Big Up à Black Dibal.
1: Ouais, Gabon Connection.
0: Et du coup, donc Isaiah est l'invité de ce jour pour nous parler de sa prochaine soirée le 7 février à l'Antirouille. Donc l'idée est vraiment de discuter de la soirée elle-même, mais aussi d'expliquer pourquoi cette date et tout l'aspect culturel qu'il y a derrière.
1: Du coup, le 7 février... Bon, c'est un samedi, mais le 6 février, c'est
0: voilà.
1: Une date voilà, importante pour tout Rastaman, pour tout Reggae Man qui se respecte. En l'occurrence, c'est la naissance de Robert Nesta Marley. Voilà. Et du coup, bon, c'était important pour nous de commémorer, de célébrer en fait cette date-là. Moi, j'ai eu très tôt l'opportunité de mettre en place en fait ces célébrations. On a fait ça avec en famille, avec les musiciens. On a organisé le festival One Love Celebration à la base, qui avait lieu à Frontignan, aux arènes de Frontignan.
0: Quand tu dis très tôt, c'est-à-dire c'était à peu
1: très
0: près
1: tôt.
0: Vers quelle année que ça a commencé
1: Ça a commencé il y a une quinzaine d'années. Hein.
0: Ah ok, voilà ça.
1: Une quinzaine d'années okay. Où déjà en fait on était dans cette démarche-là de vouloir rendre hommage en fait au reggae ambassada. En fait, c'est effectivement Bob Marley, Robert Nesta Marley, parce que on est nombreux à avoir écouté sa musique et elle nous a éveillés, elle nous a bénis. Mais moi, j'ai commencé à écouter du reggae avec Burning Spear, pas avec Bob Marley.
0: Okay.
1: Donc du coup, à un moment donné, et là on le voit à l'heure actuelle, nos grands frères partent. Et du coup, il s'agit de leur rendre hommage de leur vivant tant qu'on peut, et puis surtout aussi de célébrer le message et la musique de l'héritage en fait de ses grands frères, donc notamment Robert Nesta Marley. Le samedi 7 février à l'Antirouille, on remet ça avec donc les mêmes musiciens, les Zulu Rockers, les choristes. Donc très tôt, on avait monté le Montpellier Aitwiz. Tu
0: okay.
1: vois, c'était MTP Aitwiz, c'était dans l'esprit de ben voilà des dédicaces des Aitwiz, des originales du Aitwiz.
0: Ça, c'était ton groupe, c'est ça?
1: Ça, c'était en fait les Zulu Rockers, c'est mon groupe. Ouais. C'est
0: okay.
1: le groupe avec lequel je joue, mes, okay. mes musiciens. Donc, il y a Fab à la basse, il y a Youth à la batterie, on a Babacar au clavier, Walter deuxième clavier, on a JM à la percu, Naya Bingy. Et puis après, on a Rasfa qui a la guitare. Donc c'est un crew, une équipe assez complète, on envoie du son, du lourd. Et puis accompagné donc de trois magnifiques voix, les Montpellier et Twiz, là en l'occurrence c'est ma sœur Flora Sico, et puis deux autres sisters, Evma et Marianne Kensouloulou, voilà. Donc du coup c'est l'esprit de famille. On reprend des classiques de Marley. On reprend des classiques de Marley parce que cette musique-là, elle nous touche toujours. Son message est toujours d'actualité. On voit un petit peu tout ce qui se passe dans le monde. Et on voit à quel point, en fait, c'était un visionnaire. À quel point, en fait, malheureusement, en fait, ces combats sont toujours réels, sont toujours là.
0: D'actualité.
1: Ouais, toujours d'actualité. Voilà. C'est une vérité. Une vérité que Rasta, en fait, a énoncée qui claque toujours, quoi. Donc on le voit, que ça soit we don't need no more trouble, par exemple. So much trouble in this world. On peut parler de Redemption Song, on peut parler de tellement de morceaux qui nous ont touché l'âme, mais qu'on voit encore aujourd'hui finalement correspondre à une vérité au milieu de cette confusion, de ce chaos mondial. Donc voilà, parler One Love, le One Love Celebration, c'est célébrer en fait ce qui nous unit, alors que tout est fait aujourd'hui pour nous séparer et mettre des barrières entre les uns et les autres. Nous, on souhaite mettre des ponts et la culture, la musique, elle est là pour ça, quoi.
0: Yes, oui. Et tout à l'heure dans les studios, tu nous parlais de cette idée de transmission aussi à des générations plus jeunes.
1: Oui.
0: Donc, je pense que ça fait partie aussi du but de ces célébrations que tu fais chaque année de Bob Marley, c'est de transmettre aussi le message du king du reggae.
1: Ouais, c'est important.
0: Et aussi du reggae music peut-être de manière générale.
1: C'est ça. C'est très important. En fait, on se rend pas compte, mais bon, les générations grandissent. Nous, on a grandi avec Bob Marley. Effectivement, c'est aujourd'hui c'est peut-être un peu moins présent pour une génération plus jeune. Donc du coup, c'est important ces rappels pour les petits frères, les petites sœurs qui parfois se sentent perdus. La musique du reggae a cette particularité en fait d'allier le fond et la forme, et le message en fait il est là pour éveiller les nations, il est là pour émanciper les frères et les esprits, les frères et les sœurs, et voilà, un morceau comme Get Up, Stand Up, bon ben voilà, c'est aussi pour se dire, ben, un petit cadeau.
0: Bâton pour nos droits, quoi.
1: Voilà, là on pense à, par exemple aux États-Unis avec la police ICE, par exemple, bon ben, Get Up, Stand Up, voilà, par exemple. Mais disons que le message en fait de Marley, comme on l'a dit au début de l'émission, toujours d'actualité, et voilà, en ces temps où les esprits peuvent se sentir perdus, ben, le reggae c'est aussi une manière de trouver un chemin, trouver une vérité, trouver un message qui nous parle, quoi, à notre cœur et puis également à notre conscience, à notre esprit, de besoin de liberté, besoin d'égalité.
0: Yeah.
1: Equal right and justice, comme disait Peter Tosh. Voilà.
0: Yes, man. Et du coup, parce qu'en fait, je voulais revenir sur un sujet, alors c'est en France, mais c'est peut-être même, j'ai envie de dire, dans tout l'Occident. Les médias nous ont vendu, nous ont lavé la tête avec un Bob Marley qui fume des joints dans les Caraïbes, etc. Mmh. Mais en fait, ce que je pense qu'il est important de dire, c'est que en fait, c'était pas du tout ça. C'était peut-être même pour masquer son message original, parce qu'à la base, c'est un chanteur qui a écrit pour se battre contre les inégalités et pour la justice qui doit être égale pour tous, quoi.
1: Bah, disons que malheureusement, bon, Babylone a tendance facilement à récupérer les messages. On voit, il y a beaucoup de t-shirts de Che Guevara, de Bob Marley, bon, voilà, avec un spliff à la bouche. Et malheureusement, en fait, ça détourne le message essentiel de Marley. C'était un révolutionnaire. C'était un révolutionnaire. C'était un guerrier de la lumière, un guerrier pour la vérité. Donc, du coup, il se battait pour les sufferers, pour ceux qui souffrent. C'est une musique de sufferer, le reggae music. Donc, c'est une musique d'opprimé. Et elle parle d'émancipation, elle parle de révolution. Et effectivement, s'arrêter à cette image-là de Marley, malheureusement, c'est même pas toucher la surface. Voilà, c'est il faut aller bien plus profond et lire entre les lignes, et c'est déjà un sacré un sacré poète. C'est un lyriciste qui a vraiment du talent, qui se servait également des écrits bibliques. Donc du coup, il y a toujours des messages cachés dans ses chansons. Il y a des messages que parfois, en réécoutant 20 ans, 30 ans derrière, ben on redécouvre encore la musique. Elle a encore un autre sens. Donc après, voilà, effectivement... c'est le principe. Il y avait Malcolm X qui disait ça. Il disait, ben, les médias, ils te feront croire que l'oppressé est l'oppresseur et l'oppresseur est l'oppressé. En fait, il faut effectivement faire attention aux illusions et au faux et le vrai, le faux du vrai. Aujourd'hui, on vit dans une époque où c'est pas évident de discerner le faux du vrai.
0: Yeah.
1: Mais voilà, Bob Marley, ce n'est pas que voilà, c'est pas que ce que on veut montrer un Rasta qui fume des spliffs et qui a l'air sale ou des choses comme ça. Non, c'est bien plus profond que ça.
0: Exactement. Et même, du coup, en plongeant dans l'univers de Bob Marley, en essayant de chercher plus quel est son message, etc., bah, ça ouvre aussi des portes à tout le reggae music. Parce qu'au final, Bob Marley, enfin, de mon point de vue, d'un point de vue mainstream, il y a que lui où ses musiques sont encore jouées aujourd'hui sur vraiment les médias principaux. Mais en fait, il y a énormément d'autres artistes de reggae, autant engagés, voire plus, qui sont toujours dans l'ombre. Je pense à des Dennis Brown, Burning Spear, qui ont été beaucoup moins valorisés, on va dire, d'un point de vue grand média que Bob. Mmh. Même si, tous ceux qui traversent ces portes-là du reggae, forcément. Dans nos mains tombent des vinyles ou même la musique de ces grands artistes-là, quoi.
1: Ah, après, on est des enfants de tous ces reggae ambassadeurs, de ces étoiles-là, mais effectivement, c'est d'une certaine façon fer de lance, parce que c'est un artiste qui a propulsé le reggae à l'échelle internationale, bien plus que finalement tous les autres. Mais il faut effectivement, c'est l'arbre qui cache la forêt. C'est-à-dire si on peut pas s'arrêter à Marley. Moi, je te disais, on célèbre en fait la legacy, l'héritage en fait de ces artistes-là. On fait Marley, mais on fait également des soirées reggae légendes, des concerts reggae légendes où on va reprendre, que ça soit, tu disais, Benny Wheeler, Dennis Brown, que ça soit Marcia Griffiths, pour citer aussi les dames, que ça soit Gregory Isaac, ou Buju Banton, Capleton, cette époque-là aussi. On sait que, en fait, c'est une transmission, c'est finalement, en fait, ça s'arrête pas, quoi. Et voilà, il y a des enfants de ces grands, et chaque fois ça continue. Aujourd'hui, Chronix, et puis voilà, ça s'arrête pas, et finalement, on remonte à la source pour se remémorer, se rappeler, en fait, ceux qui nous ont légué, en fait, ces grands frères. Moi, j'aime beaucoup, par exemple, Joseph Hill, Culture, voilà, j'écoutais beaucoup Culture.
0: Il est passé à Montpellier d'ailleurs, non? On m'a dit sur la place de la Comédie.
1: Ouais, moi, je l'ai vu chanter au Rockstore. Il a terminé sa tournée en France. Malheureusement, il est parti, mais c'est son fils Kenatia Hill qui prend le relais.
0: Yeah.
1: Voilà. On poursuit, quoi. Burning Spear, c'est, tu vois, par exemple, c'est l'affaire de lance, quoi, de Burning Spear, je sais que, certains l'ont vu, c'est marquant, quoi, c'est quelque chose d'extraordinaire.
0: Ouais, et puis il tourne toujours, tous les ans, toujours dans les festivals.
1: C'est ça,
0: il a repris, quoi.
1: C'est les grands, les derniers grands artistes de reggae quand on fait par exemple un reggae légende, on est obligé de faire du Burning Spear, du Alpha Blondie, mais c'est important de savoir d'où on vient pour savoir où on va, donc c'est important de connaître ces classiques.
0: Tout à l'heure, tu parlais un peu de Chronix, etc. J'avais une question pour toi qui était plus sur du coup l'héritage musical de Bob Marley, mais d'un point de vue de sa famille. Du coup, il a...
1: C'est compliqué, ça.
0: Ouais. Du coup, il a des enfants qui font du reggae aussi. Moi, je trouve qu'ils ont tous leur style.
1: Ouais, ils ont beaucoup de talent. Bah, après,
0: exactement.
1: Il y a ceux qui ont les Kimani Marley, les Damian Marley, tu as également
0: Stéphane
1: Marley. Tu as Julian Marley, donc ça c'est les grands frères, et puis après aussi t'as les petits qui sont arrivés là, les plus jeunes,
0: les
1: petits-fils, et qui ont aussi énormément de talent, c'est sûr. Mais c'est vrai que voilà, il y a une legacy, c'est une famille royale qui est là, mais après, comme tu disais, il y a énormément d'artistes, et en fait, Marley a touché tellement de peuples, tellement de nations, tellement de personnes qui finalement après ont été inspirées, ça. Donc, moi, j'écoute beaucoup d'artistes. Il s'appelle pas Marley là derrière.
0: Ah ouais, c'est clair.
1: Voilà.
0: Et t'as une préférence pour un des fils ou d'ailleurs une de ses filles? Il y en a aussi.
1: Ouais, c'est Bella Marley, peu, tout ouais. Ça. Oui. Ben, moi, j'ai beaucoup écouté Kimani, Damian, évidemment. Welcome okay. to Jamrock, tout ça. Bon,
0: ouais,
1: voilà.
0: Cet album. Ouais.
1: Julianne, moi, j'aime beaucoup. I'm like a lion in the morning when I rise. C'était aussi quelque chose. Ils ont quand même tous posé leurs pattes parce qu'ils savent que voilà que c'est laisser une trace en fait. C'est important. Il y a un tel héritage. Mais bon après Marley, moi j'ai parcouru le monde. J'ai vu Marley.
0: Il était partout.
1: C'est partout. Et puis son message d'espoir, son message d'émancipation, il a touché vraiment plein de peuples différents. Moi, si tu veux, par exemple, quand j'étais plus jeune, moi, j'avais un frère à moi, Boubé Bello, et je me rappelle de son nom. C'est lui qui m'a fait découvrir Marley. Il écoutait que ça. Okay. Il écoutait que Bob Marley. C'est-à-dire que lui, ça lui suffisait, en fait. Donc, chaque lyrique, c'était étudié, chaque message, chaque chanson. Et derrière, en fait, c'était l'occasion de disserter sur le colonialisme, sur l'émancipation des peuples, sur l'indépendance de l'Afrique, sur également l'amitié, puisqu'il y a un Who's the Cap Fit, Let them wear it. C'est-à-dire qu'il y a tellement de chansons soul rebel qui va te parler de vraiment de notre âme de rebelle, ce qui nous fait tenir debout. C'est vrai qu'en Marley, bon, là, on parle de lui pour cette soirée, hein, du samedi 7 février à l'Antirouille. Mais c'est vrai que, bon, il y a beaucoup d'artistes, mais lui, c'est quand même particulier, quand même, l'héritage qu'il nous a laissé.
0: C'est pour ça qu'on l'appelle
1: ouais,
0: le King.
1: Ouais, ouais. Après, il n'y a qu'un seul King, hein.
0: Ouais,
1: c'est le plus haut. Hein. Mais c'est vrai que c'est un sacré prophète, quoi. C'est un sacré messager. Et ce qu'il nous a laissé, en fait, c'est important de le cultiver. Parce que, en fait, on ne se rend pas compte. On peut laisser passer les choses et finalement les oublier. Là, on est à une époque où on est saturé d'informations, on a énormément de confusion, énormément de pseudo-informations, mais qui finalement sont des fake news,
0: ouais.
1: Sont les médias mensonges, tout ça. On se retrouve complètement abattu, on a besoin d'espoir, et le reggae music est une musique d'espoir. Et Bob Marley est un messager d'espoir. Donc, du coup, c'est important de pouvoir se raccrocher à ça et c'est des événements comme ça ou des soirées là c'est des soirées concerts live où on sait que ça va être une communion, ça va être une fête, donc c'est One Love Celebration, c'est ça en fait, c'est la célébration de ce qui nous unit, on est comme disait Marley, hein, brother and sister, voilà, et il savait à quel point c'était important de se battre pour notre humanité et la solidarité internationale, et puis ne pas oublier en fait d'où on vient, quoi, c'est-à-dire on est tous faits de la même manière, de la même matière, on vient de la même source, et ça en fait Marley, en fait c'est la philosophie Rasta, quoi, c'est vraiment de revenir à l'essentiel, quoi, on est des enfants d'une même source, du même King, et du coup en fait respecter, s'aimer, donc le One Love, voilà. Et à l'heure d'où on parle aujourd'hui, on dirait que c'est illusoire, on dirait que c'est utopique, mais on continue d'y croire, on continue de cultiver ça, d'arroser cette petite graine là,
0: ouais,
1: pour
0: exactement.
1: Que voilà, on puisse s'en sentir aimé, qu'on puisse pouvoir aimer, qu'on puisse vivre ensemble, tout
0: et
1: simplement.
0: Et puis l'égalité, ouais, bien sûr.
1: Et l'égalité des droits, ouais, évidemment, tout ça. Donc non, c'est important finalement derrière la naïveté soi-disant du message, il y a une vérité qui est profonde, quoi. On est là de passage tous sur Terre, qu'est-ce qu'on fait? Qu'est-ce qu'on en fait en fait de ce passage sur Terre? Est-ce qu'on est là pour
0: se tirer dessus ou avancer
1: voilà,
0: ensemble,
1: tu vois,
0: quoi, en fait.
1: Pour se faire du bien voilà. Donc c'est ça.
0: OK. Bon bah moi mon point de vue personnel c'est que d'un point de vue héritage musical en fait, je vois ça comme en fait, Damian Marley, pour moi, c'est celui que j'ai préféré. Donc, en dehors de son talent clairement, moi, c'est les albums des Fils Marley que j'ai préférés, mais il y a aussi, j'ai l'impression qu'il a légué un peu le flambeau aussi à tous ces gars Chronix que tu as cité tout à l'heure. C'est pour ça que ça m'est venu à l'idée. Les Chronix, les Proto-J, Jesse Royal, etc., qui eux-mêmes ont encore donné le flambeau à des générations encore plus jeunes. Mais
1: c'est
0: je trouve
1: ça.
0: Qu'avec Damian, ça a bien... On va dire que le flambeau a circulé de génération en génération.
1: Mais Damian, il a été inspiré par Supacat. Ça veut dire qu'en fait, lui-même, il a été inspiré pas que par son père. Tu vois. Après, on peut parler de la famille Marley. C'est sûr qu'il y a beaucoup de talents. Moi, j'aimais beaucoup Kimani Marley.
0: C'est un acteur aussi, d'ailleurs, je crois.
1: Il a joué dans un film One Love. Il a joué dans un film de gangster aussi. Hein.
0: Ils sont bien les films, ils sont super bien.
1: Oui, mais voilà, c'est important de pas se limiter. C'est vrai que bon, après, on parle de films, mais c'est vrai que le film de Marley met pas vraiment en honneur son histoire, son parcours. Il a été fait pour être fait, mais je pense que j'invite les auditeurs à s'orienter plutôt vers les documentaires Marley, qui est vraiment beaucoup plus touchant, quoi.
0: Ouais.
1: Mais après, bon, voilà, je dis, Damian Marley, oui, il a porté le flambeau, c'est clair. Il l'a transmis, mais après, tu vois, t'as chaque génération. Moi, j'ai grandi aussi beaucoup avec Capleton, Sisla Kalanji, avec les frères comme Anthony B. Tu vois, il y en a beaucoup, tu vois, de cette période-là, en fait, qui étaient reggae dancehall, quoi, tu vois, le New Roots. Donc, ils avaient également cette inspiration, le fond, le message. Et quelque chose d'un peu plus rock, un peu plus, tu vois, dancehall, quoi.
0: Ouais.
1: Et ça, moi, j'ai grandi beaucoup avec cette génération-là. Et bon, voilà, après, c'est vrai que Damian a amené ce côté moderne, quoi.
0: Ouais. Yes. Bon, bah, c'est cool. Est-ce que t'es chaud pour une petite section live ou...
1: Allez, vas-y.
0: Ouais, le temps passe très vite. Donc, bah, Yannis, si tu peux envoyer le rythme. Et puis, vous êtes toujours en direct de l'émission Dub Shower à Radio Campus Montpellier, 102.2 FM. Et l'invité spécial, Isaiah Chaka.

0: Yes, I am. Ok. Yeah, man, Africa Unite, comme disait Bob Marley. On n'oublie pas. Et je vous rappelle, moi, qu'on sera là pour chanter Marley le samedi 7 février à l'Antirouille. Avec un paquet d'invités, parce qu'on n'a pas eu l'occasion de parler des invités, mon frère Sly. Mais yeah. On aura également des invités qui viendront.
1: Invités surprises.
0: Des invités surprises, et en même temps, j'aimerais les présenter un peu, parce que, voilà, y a, je t'ai parlé des choristes du Montpellier à Itwiz, avec Flora Sico, donc ma sœur, chanteuse de jazz, de gospel, de soul, une grande chanteuse, qui sera accompagnée de Marie-Annick Nsouloulou, grande chanteuse de gospel également. Il y aura Evma, une super voix extraordinaire, une chanteuse de soul également. Il y aura le frère Asher de Ashadi, donc qui est également batteur pour le groupe Artical, mais également chanteur de reggae, voilà, d'éther. Et puis on aura également Djalé, le frère chanteur de gospel, de soul, avec une voix extraordinaire, magnifique. On aura en invité Sidia, le frère qui chante aussi du rap, du reggae, dancehall, connu aussi comme DJ. On aura il y a quelques, tu vois, il y a quand même quelques invités, hein.
1: Quand tu dis Isaiah and Friends, en fait, il y a une bonne équipe, quoi.
0: Ouais, il y a également le frère Anthony Lyon qui chante également du reggae, un chanteur de reggae de Montpellier. Il y aura la sister Nati, une chanteuse aussi qui chante du gospel, la soul, et qui aussi organise souvent aussi des célébrations de Marley et de Zouk aussi. Nati Zouk, elle est connue aussi pour ça. En fait, je pense que Marley vraiment a touché au-delà des frontières. Et je trouvais ça trop restreint de chanter tout seul, en fait, tu vois, Marley.
1: Yeah.
0: Parce que du coup, Marley a touché tellement de gens. Il nous a aidés à avancer dans la vie. Et je pense que c'est bien de partager, en fait, ce moment-là. Donc, j'espère que j'ai oublié personne. Mais dans tous les cas, en fait, on sera là tous ensemble pour célébrer ça. Et je vous invite donc à partir de 8h. Attention, 20h, c'est tôt. On finit à 23h30, minuit. Donc c'est en début de soirée.
1: Ok. Yeah.
0: Et un concert live. Je vous ai parlé des Zulu Rockers, évidemment. Et du coup, soyez là, soyez là tôt. Il y a la possibilité de réserver. Mais voilà, il faut. Je pense que ça serait une belle soirée, magique.
1: Ok, bah ne loupez pas ça. 7 février à l'Antirouille, 20h-23h, et venez tôt parce que le concert commence tôt, vers 8h-8h30 max, ça
0: yes.
1: commence.
0: Eh ben oui, et puis beaucoup de long set. Voilà, et parce que finalement, sélectionner des chansons de Marley, c'est pas facile. Et voilà, et du coup, on veut proposer un bel éventail.

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0: Deadbeat Descendants.
1: Buenas tardes à todas y todos. Ce soir, 11, 11, 11 comme 10, plus 1, 11 novembre. Alors, si je devais choisir un album de 1977 venant de New York à prendre sur une île déserte, ce serait celui-ci, c'est-à-dire Television, Marky Moon. Quand j'entends justement le riff de Marky Moon, je suis toujours pris de frissons. C'est la classe absolue, un classico, Television, Marky Moon. C'est parti.

grotesque Marky Moon, moi ça me rend toujours tout chose. Voilà, le jour du soigneur, c'est Mysteria Camoris qui est à la console pour vous envoyer les titres. Birdie P qui ne sait pas si aujourd'hui rentrera dans la ronde, et le docteur Martino au micro pour vous annoncer les titres qui vont passer ce soir. Et on va enchaîner avec un groupe qui vient de Manchester, qui revient nous balader, nous faire danser. Qui sait donc les Charlatans? Ils sont la charnière entre Manchester et indie pop. Ils sont toujours vivants, comme je viens de vous dire, et ils le prouvent avec leur nouvel album. Et oui, ils sont de retour, et c'est bon, 14e album du gang de Tim Burgess, qui nous régalait déjà en solo depuis belle lurette ces derniers temps, mais voilà, vous êtes amour, et nous vous aimons, et c'est pour ça que le titre de l'album des Charlatans, c'est We Are Love, et que ça sera même le titre du morceau de ce soir. Juste derrière, on ira du côté de Shame, prendre une petite dose de indie rock qui pulse avec Spartak. Quoi? Encore? Oui, et c'est pas fini, vous allez en manger du dernier album de Shame. Voilà, Spartak, c'est toujours tiré de Cutthroat.

Alors, pour tous ceux qui débarquent, je vous rappelle, vous êtes toujours sur le 102.2 de Radio Campus à Montpellier avec le docteur Martineau pour le jour du soigneur. Alors, George Mitchell s'est bien remis de l'aventure Eagles. Adieu les guitares et le post-punk froid. Ouverture, mais grande ouverture vers l'électronique façon Massive Attack, Uncle, voire Jungfazer. Bon, les Jungfazer tournent régulièrement tournées avec Massive Attack, tiens. Et que dire, c'est plutôt réussi ce nouveau projet qui s'appelle Honesty. On vous en avait passé quelques morceaux déjà et on revient sur ce premier album You Are Here, sorti je crois en début d'année. Ah, on va se régaler, je vous le dis les amis, c'est vraiment très très très très bon et j'aimerais bien voir ça sur scène, histoire de voir comment ça fonctionne. C'est le petit morceau solo du moment, Honesty, le titre c'est North.

On va rester dans la fraîcheur, la grisâtre, la pluie, mais quand même la verdure et les jolis bâtiments. On va rester du côté de la Grande-Bretagne, de l'Irlande, de l'Écosse, un peu de tout ça. Bon, ben voilà, après Leeds, on va aller du côté. On va aller du côté de l'Irlande. Oui, oui, oui, c'est l'heure d'avoir froid. Earth Under, leur second album, nous avait scotché, un album froid, urbain, qui me faisait penser à l'unique album de Life Without Buildings. Là, c'est le nouvel album de qui, de quoi, de Just Mustard. Et oui, ça y est, un nouvel album plus aéré, un album qui vogue sur une vague plus shoegaze, bien fraîche quand même la vague, hein, avec un peu de pluie comme je vous ai dit, parfois un peu de soleil, mais pas trop non plus, faut pas déconner, hein, c'est l'Irlande. Endless Deathless, c'est le titre de ce soir. L'album s'appelle We Were Just Here, je vous le conseille, il vient juste de sortir et c'est vraiment très très bon. On enchaîne toujours shoegaze, et il est bon mon shoegaze, il est bon, il fait du boucan, il fait planer, il est belge, oui c'est pas une blague, il est belge. Slow Crush, leur dernier album, Cherry, c'est le titre de ce soir. Et on y va, on décolle, on branche l'ampli à fond, on appuie sur les pédales et c'est parti.

On va quitter la brume et entrer derrière un rideau dans la brume. Donc, on va rester un petit peu dans le nord, un peu de fraîcheur encore une fois, avec Anna von Oswolf cette fois-ci. Et oui, la charmante Anna von Oswolf, jeune Suédoise que j'ai découvert en 2016, en première partie des Swans à Paloma. Ah, je suis rentré direct dans son univers, et son univers est rentré direct en moi. Voilà, c'est comme ça. Je vous mets au défi d'ailleurs de classer cette jeune femme, parce qu'elle plaît aussi bien aux amateurs de sensations fortes, expérimentales, comme je vous dis, façon ça, Swans, comme aux métalleux ou aux fans d'Indus, voire aux amateurs de 4AD gothique. Voilà, son dernier album sonne bien et bon. J'avoue que je n'en doutais pas et je suis très très très content de vous présenter Iconoclast, cet album. Le morceau de ce soir, c'est The Mouse. Et j'espère que, comme moi, vous allez prendre grand plaisir à écouter.

Toujours le jour du soigneur dans sa version 2.0, toujours Radio Campus, et oui, le 102.2, bien connu dans le monde entier, 102.2 FM à Montpellier. Il est temps, c'est l'heure, oui, gling gling gling gling gling, c'est l'heure de l'apéro, una buena caña, unas cuantas tapas. Hein, vous avez bien compris ce qui va se passer, oui, c'est l'heure du grand écart. Nos vamos para España. Claro, chicos. Et on va s'envoyer un morceau, un petit peu, même deux morceaux, mais surtout un bien particulier. Moi, ce que j'aime bien avec les groupes espagnols, c'est qu'ils se tamponnent du candiraton. S'ils veulent faire un morceau latino en plein milieu d'un album punk rock ou noise, ils le font. Et ça, c'est quelque chose qu'ils pratiquent depuis belle lurette. Hein, vous voyez, si vous ne me croyez pas, allez-vous plonger dans les époques de la movida et écouter un groupe comme Alaska y Los Pegamoides, vous comprendrez pourquoi je dis cela. Donc, Parque Sur El Relo, tiré du dernier album Si Molesto Os Vais, j'adore ce titre, hein, vous irez chercher la traduction. Et là, vous allez voir, vous allez vous régaler, les amis. Ça sera parfait juste derrière la bien querida, charmante demoiselle. On n'irait pas dormir dans la baignoire, comme diraient certains. Recompensarte, c'est le titre. Un titre où on retrouvera Los Planetas y Muchachito. Allez, es la hora española, es la hora de cantar los amigos.

La bien querida, c'était charmant, c'était tout chouchou, c'était la bien querida. Ah, toujours le jour du soigneur, et oui, on entame la dernière ligne droite, les deux derniers titres. On va continuer avec Private Hospital, le dernier album de Damien Jurado. Damien Jurado s'est raconté la vie comme personne. Il est à la fois chaud, froid, triste, heureux, et quand il raconte les USA d'aujourd'hui, cela donne ça, cela donne Air in the States, le morceau de ce soir.

Here in the States, c'était donc Damien Jurado. Bon, comme vous savez, les États-Unis, on peut pas dire qu'en ce moment ce soit bien folichon. Faut dire que le roi Carotte les brise à beaucoup, beaucoup, beaucoup de monde là-bas et que sa politique n'est pas celle qui devrait, comment dire, ramener le bonheur dans ce pays. Mais bon, il y a quand même un petit peu de soleil, hein, puisque je vous rappelle que mardi dernier. Nous l'avons su dans la nuit, Zohran Mamdani est devenu maire de New York. Et enfin, une bonne nouvelle, ça. Je sais que ce cher Donald est tellement content pour lui. Ça lui fera ça dans les dents. Eh bien voilà, je vous ai dit qu'on allait se quitter. Eh oui, on va se quitter, on reste aux États-Unis avec encore de l'amour, toujours de l'amour. I love people. Oui, il est heureux, Corey Hanson, il est heureux. Il aime rencontrer, qu'il aime les gens, c'est cool, non? C'est cool, et oui. Ça change de la grosse carotte qui dirige ce pays, et oui. Ce pays qui nous pourrit bien la vie, finalement, à nous, Européens, enfin bon, et aussi à nous, Français, on passe quand même pour des charlots à ses yeux. Bref, la grosse carotte, là, bien dans son 1, vous avez bien compris, merci encore une fois à Zohran Mamdani. Corey Hanson va vous chanter son amour pour le peuple, I love people. Et nous, on va vous dire au revoir, à la semaine prochaine, au revoir, Mysteria Camoris, Birdie P. Ouais, salut. Eh oui, Birdie P a mué. Et je vous dis donc bisous. On se retrouve mardi prochain pour de nouvelles aventures du jour du soigneur.

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2: Bonjour à toutes et à tous, vous écoutez Symbiosis Live, l'émission dédiée à la musique électronique sous toutes ses formes. Ça y est, c'est la reprise après la pause. Et pour cette occasion, nous avons le plaisir d'accueillir Fanny.
3: Bonsoir.
2: Dont le nom d'artiste est Fanny Sey.
3: Tout à fait.
2: Est-ce que tu as envie de nous raconter un petit peu ton histoire, nous parler de ton projet ? Qu'est-ce que Fanny Sey ?
3: Qu'est-ce que Fanny Sey ? C'est une bonne question.
2: Ah oui.
3: Mon projet, tu veux que je commence depuis le tout début ou...
2: Au choix, ce que tu as envie de raconter, ce qui pour toi, tu peux nous parler si tu veux, de ton parcours musical, vas-y.

0: différents projets. Et là, dernièrement, j'étais sur un projet solo aussi avec un looper. Enfin, oui, un looper et plein d'instruments. Et donc, tout était 100% acoustique jusqu'à cette année. Et donc là, j'ai commencé à me former en MAO, musique assistée par ordinateur.
1: Merci.
0: et donc, du coup, j'ai commencé à intégrer des sons un peu plus électroniques dans ma façon de jouer. Donc voilà, mon projet Fanny Say aujourd'hui, c'est un mélange d'acoustique et d'électronique.
1: Super, voilà. Qu'on va de toute façon découvrir tout à l'heure.
0: Ouais.
1: Qu'est-ce qui t'a donné envie du coup de partir sur ce côté électronique après tout ce parcours ?
0: L'envie de rajouter des sons un peu plus percutants, si je puis dire, un peu plus... voilà, des sons un peu plus de relief en fait dans ma musique et apporter de la diversité aussi, des nouveaux sons, ouais, vraiment faire évoluer en termes de sonorité ce que okay. je proposais jusqu'à maintenant.
1: Ok, parce que tu te sentais peut-être limité, enfermé, c'est ça, dans ce que tu avais déjà, ou c'était la curiosité qui t'a poussé
0: Oui, je pouvais me sentir peut-être un peu enfermé, un peu l'impression de tourner en rond justement dans mes boucles. Et l'envie de... Ouais, c'est ça. D'explorer un peu de nouveaux horizons.
1: Super. Et du coup, bon, j'imagine que cet univers est vaste à explorer et que tu trouves ton compte.
0: Ouais. Je commence tout juste à me mettre le nez dedans depuis cette année. Donc justement, je découvre l'immensité de tout ce qui s'offre à moi. En même temps, ça peut faire peur, mais en même temps, ça donne envie aussi d'aller explorer tout ça d'intégrer ces nouvelles choses.
1: Mm. Bah ouais, c'est vrai que la musique électronique, pour ceux qui n'en composent pas, c'est très vaste. C'est beaucoup plus que de pousser des boutons.
0: Ouais.
1: C'est un monde d'infini qui se propose à toi. Et c'est vrai que ça peut vite te dire, mais où je vais ? Alors qu'avec... Des instruments acoustiques comme un piano, une guitare, tu vas pas te poser la question de la tonalité de la tessiture et tout ça.
0: Exactement, ouais. Ouais.
1: Et est-ce que toi, quand tu composes dans tes projets, tu es inspiré par des choses qui sont autres que de la musique ? Est-ce que c'est quelque chose qui te parle un peu ?
0: Autre que de la musique,
1: La nature, des films, des livres.
0: Étant issu aussi du monde de la comédie musicale, moi je m'inspire énormément de spectacles que je vais voir, que ce soit théâtre, cirque, vraiment tout type de spectacle. J'adore concerts aussi, évidemment. Et donc je puise aussi beaucoup mon inspiration dans le spectacle vivant, puisque c'est vraiment ce qui me plaît en fait.
1: Ok. Voilà,
0: le spectacle vivant.
1: Et à quand du coup les comédies musicales Fanny Say?
0: Dans 2 ou 3 ans peut-être. On va y réfléchir.
1: Parfait. Et du coup, vu que tu parles de spectacle, est-ce que tu as une envie d'aller vers quelque chose plus spectacle, plus musique, entre les deux?
0: C'est une bonne question aussi. J'aimerais bien mixer les deux aussi, puisque j'adore aussi tout ce qui est scénique, tout ce qui est scénographie, les costumes, les décors, c'est quelque chose qui me passionne beaucoup aussi, les lumières. Et oui, moi, je ne conçois pas mon projet sans cette dimension-là.
1: Ok, donc ouais, à long terme, c'est quelque chose que tu as vraiment envie d'aller.
0: Visuel, ouais.
1: Intéressant. Bah écoute, on va faire juste une petite pause musicale avant de reprendre la suite de l'interview. Avec le morceau Show Me The Way de Sepka, qui est déjà passé il n'y a pas très longtemps par ici. Il a été composé en collaboration avec Natasha Kanga. Et voilà.

0: Et c'était Sepka avec son nouveau morceau Show Me The Way, sorti sur le label Beatscope et disponible sur SoundCloud. Vous êtes toujours sur Radio Campus Montpellier 102.2, à moins que vous ayez changé sans faire exprès, dans ce cas-là, bienvenue. Et nous sommes toujours avec Fanny Say dans l'émission Symbiosis Live.
1: Et bonsoir à nouveau.
0: Bonsoir à nouveau, Fanny.
1: Pour ceux qui ont changé sans faire gaffe.
0: Oui, bienvenue, ah oui. C'est vraiment bien ici. Fanny, en parlant de changer de, sans faire exprès de radio, je pense au fait que tu as un mode de vie assez particulier, puisque tu es une personne plutôt nomade qui voyage de partout.
1: C'est vrai, c'est vrai.
0: Et je me demandais à quel point ça influe dans ta vie musicale, artistique, disons, parce que c'est quand même un contexte très différent du contexte « je me lève le matin, je vais dans mon studio, oui, et je fais mes morceaux ».
1: Ouais, mais justement, c'est hyper inspirant, en fait, de bouger, j'allais dire constamment. Je bouge pas non plus constamment, mais il y a des périodes où effectivement, je bouge pas mal. Et de rencontrer des nouvelles personnes, surtout, d'échanger... avec des personnes qui sont pas forcément des personnes que t'as l'habitude de côtoyer dans ta vie au quotidien aussi. C'est hyper inspirant. Enfin, c'est ça, tu vas rencontrer quelqu'un qui va te dire « Ah ben, moi j'écoute ça ou ça », et du coup tu vas écouter des nouvelles choses aussi que t'aurais pas forcément écouté, effectivement, dans une vie un peu plus rythmée, on va dire. Et c'est ça, vraiment les rencontres, les changements de paysage, effectivement, la nature aussi, ça inspire aussi. Et donc j'ai un peu perdu le film, mais effectivement, le fait de bouger, ça me nourrit dans mon inspiration, dans ma composition.
0: Ok, donc c'est vraiment très stimulant.
1: Ouais.
0: Et ça te pose aussi peut-être. Est-ce que ça te pose des problèmes à côté, ou est-ce que c'est vraiment super fluide
1: le fait de voyager.
0: Ouais, le fait de pas avoir ton petit studio.
1: Je sais pas si on peut parler de problèmes, puisque j'essaye de m'adapter.
0: Oui, parlons d'inconvénients.
1: Mais oui, si, c'est vrai que des fois. Quand j'étais en formation de mixage, effectivement, quand on parlait des enceintes de monitoring, etc., je me disais, c'est vrai que ce serait cool d'avoir une pièce, mais au final, en en parlant avec le formateur, il me dit, après, il y a toujours des solutions, t'as toujours des endroits où il y a des enceintes et où tu peux venir avec ton mix et écouter aussi. Enfin, il y a toujours, on se rend compte qu'il y a toujours des solutions et qu'on peut toujours s'adapter, en fait.
0: Oui, puis même au pire, tu peux quand même bosser au casque.
1: Voilà, c'est ça.
0: Il suffit de s'y habituer.
1: Ouais.
0: Du moment que ça te met pas un frein, en fait, à ta créativité, et que c'est plus un atout, il faut en profiter, je pense.
1: Ouais, c'est ça. Pour l'instant, en tout cas, ça me va.
0: Super. Et alors, tu as fait d'ailleurs avec nous une résidence cet été.
1: Tout à fait, qui a fait partie de mon road trip de l'été.
0: Tout à fait. Où on était en pleine nature, justement, coupé de tout. Est-ce que tu en retires quelque chose de ce concept, justement, de résidence audiovisuelle, où tu as mélangé et vidéo et audio, puisque vu que tu me dis que tu as une envie d'aller vers le spectacle, je me demandais si ça avait fait, si ça avait fait pousser des graines, ou ça avait nourri quelque chose.
1: Ah oui, pour moi, c'était... moi, j'ai adoré ce travail-là, et justement, quand on a fait le premier soir, quand on a fait les tests devant l'écran, là, dans ce cadre, en plus, avec les pierres apparentes et tout, magnifique, j'étais là, j'étais comme une gamine avec des étoiles dans les yeux, j'étais là, mais trop bien, j'adore, effectivement, ce côté créatif, visuel, et travailler avec d'autres personnes aussi, c'est hyper stimulant, et je ressens aussi ce besoin là parce que j'ai beaucoup travaillé seule ces derniers temps aussi, du fait de beaucoup bouger, mais j'aime vraiment beaucoup partager avec d'autres personnes aussi, donc là c'est j'aimerais bien travailler avec, je sais pas trop encore quel type de... Avec quelle personne, mais que ce soit musicien ou dans le visuel ou dans le décor, ou je sais pas, mais je pense que ça pourrait m'aider à faire grandir le projet, quoi.
0: Ben ouais, surtout que c'est quand même très difficile hein, d'avancer tout seul dans ce milieu. Il y a un peu le mythe de l'artiste solo qui se construit tout seul avec toute une équipe derrière.
1: Ouais.
0: Et on oublie un peu l'équipe derrière, que ce soit technique, que ce soit visuel, tout ça. C'est hyper important. C'est beaucoup trop de corps de métier mélangés les uns avec les autres pour pouvoir réaliser ça tout seul.
1: Ouais.
0: Et du coup, t'as envie, toi, de poursuivre ces résidences, d'en trouver d'autres, peut-être
1: j'aspire vraiment. Enfin, je suis constamment en train de chercher, non, puisqu'il y a aussi des périodes où on ne peut pas être tout le temps dans la recherche, mais je suis très, très friande de résidences. Quand j'entends des personnes qui me disent « Ah, j'ai fait telle résidence, c'était cool et tout », je prends les contacts et j'essaye parce que c'est pas forcément évident à obtenir des résidences non plus. Mmh. C'est pour ça que c'était une super opportunité là, la résidence qu'on a eue cet été. Mais j'essaye vraiment. Ouais, pour moi c'est hyper stimulant d'avoir des résidences, d'avoir des dates, des deadlines. Et du coup, je vais continuer mes recherches de résidences, d'accompagnement aussi pour pouvoir m'entourer et rencontrer des nouvelles personnes et créer. Et faire de la magie.
0: Super. Mais s'il y a des personnes qui ont des résidences à proposer, n'hésitez pas à contacter Fanny.
1: C'est ça. Écoutez d'abord mon live. Et...
0: Oui. Ils seront conquis. Est-ce que tu aurais à tout hasard un petit conseil à donner aux producteurs, productrices qui ont envie de se lancer, soit qui débutent un petit peu quel conseil t'aurais aimé recevoir toi dans ton parcours?
1: De ne pas avoir peur, puisque moi c'est vraiment ce qui m'a bloqué de prime abord. Il y avait un blocage parce que par rapport à l'ordinateur, enfin faut être un petit peu à l'aise aussi avec le numérique. Et donc juste pas avoir peur et se mettre le nez dedans et en fait quand on se met à fond dans quelque chose on finit par y arriver, mais moi je dirais juste pas avoir peur et y aller,
0: foncer tête baissée.
1: Ouais, c'est ça, puisque au final on a tous différents, on vient tous de différents horizons. On a tous un bagage différent, mais au final, en travaillant, on finit par y arriver, quoi.
0: Bah, de toute façon, enfin, moi, ça fait écho à quelque chose aussi. J'ai eu très peur pendant très longtemps de me lancer dans la musique.
1: Ouais.
0: Je me disais que c'était réservé un peu à une espèce d'élite.
1: Ouais.
0: Et pendant des années, j'avais vraiment envie de faire ça et je l'ai pas fait, quoi. Donc, faut pas avoir peur, faut se lancer.
1: Ouais. Et puis se faire plaisir, en fait.
0: Oui, parce que de toute façon, les premiers morceaux qu'on fait, ils sont nuls. Il faut faire des morceaux qui sont nuls pour faire des morceaux qui sont bien.
1: Mais oui, parce que c'est comme ça qu'on... Bah, ça fait partie du travail aussi, quoi, de faire des morceaux nuls.
0: Oui, je pense que c'est une étape indispensable par laquelle tout le monde est passé. Ou alors, c'est un miracle. Mais... Est-ce que tu as envie d'ajouter un petit quelque chose que tu as envie de dire éventuellement avant qu'on passe à ton live? Tu peux rien dire aussi. Hein, c'est...
1: Non, pas particulièrement. J'embrasse ma famille et mes amis qui doivent m'écouter. Voilà.
0: Et bien alors du coup, juste avant d'écouter ton live, on va écouter un morceau de Hope for Grace qui s'intitule Midnight.

Et c'était Hope for Grace. Et son dernier titre, Midnight, disponible sur toutes les plateformes de streaming et sur Bandcamp. Et tout de suite, on écoute le live de Fanny Say.

0: Bonsoir
1: à nouveau à tous. Je vais présenter le prochain morceau. C'est un morceau tiré d'une histoire vraie. C'est une expérience que j'ai vécue quand je jouais dans le métro à Paris. Et voilà, c'est une rencontre que j'y ai faite et une rencontre qui m'a bouleversée et que je me suis sentie obligée de traduire en musique. Donc c'est un hommage à cette personne.

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Alors la prochaine chanson, c'est une reprise de reprise. C'est donc une double reprise. Cette chanson s'appelle Wayfaring Stranger et elle a été reprise par Ed Sheeran, qui est un grand spécialiste du looper. Donc voilà, je vais vous proposer ma version looper. Pour ceux qui ne savent pas ce que c'est qu'un looper, c'est un système qui permet d'enregistrer des boucles. Donc ça peut être numérique ou sous la forme d'objets. Moi j'avais du coup un looper physique, mais je suis passée au numérique. Bref, et donc c'est quelque chose qui va nous permettre d'enregistrer des boucles musicales et de superposer ces boucles pour créer nos morceaux. Donc voilà, on peut enregistrer par exemple une boucle de voix, rajouter une autre boucle de voix, puis une autre boucle de voix, mais aussi on peut rajouter des boucles de guitare, d'un milliard de choses différentes. Donc voilà, pour la petite explication, c'était le petit tuto Fastlane. Wayfaring Stranger. Et donc tout ce que je vous enregistre, bien évidemment, c'est que du live.

Et pour ceux qui veulent chanter avec moi, c'est le moment. N'hésitez pas, que vous soyez dans votre voiture en train de rentrer du boulot ou dans votre cuisine en train de préparer l'apéro. Je sais pas ce que vous êtes en train de faire, mais n'hésitez pas à chanter. Je vais vous entendre jusque dans les locaux de RCM. Et ça va donner ça.

Nous sommes en direct. Comme vous avez pu l'entendre, peut-être, je suis en train de sortir mes guitares. On va faire un petit ajustement micro pour pas que je me cogne. On va essayer comme ça.

Et c'était Fanny Sey en direct de Radio Campus pour Symbiosis Live. Merci beaucoup Fanny pour ce joli voyage. Et je reprends le micro pour la fin de l'émission. Ne quittez pas, je vous donne tout de suite les actus de Symbiosis Live et de ses membres. Vous pouvez retrouver Fanny, notre invitée de ce soir, sur les réseaux sociaux et les plateformes de streaming et le 19 novembre pour sa prochaine date au Blackout. Alors, côté musique, j'ai pas moins de 4 releases à vous présenter. Donc, si vous étiez déjà avec nous depuis le début de l'émission, vous avez déjà pu écouter Show Me The Way de Sebka en collaboration avec Natasha Kanga et sorti sur le label Beatscope. Cette release s'accompagne d'un EP de remix que vous pouvez retrouver sur SoundCloud. Nous avons également passé Midnight, la dernière release de Hope For Grace, qui est disponible sur toutes les plateformes de streaming ainsi que sur Bandcamp. Intra Freakish Void, qui était notre émission, qui était notre invité de l'émission en janvier dernier, vient de sortir son nouvel album The Great Return, avec mon super accent. Et après Start Again et Speed Bass, le label 303 BPM a sorti la troisième track du futur album Beastie Snoot, un album marquant le début du projet Select Username, le nouvel alias de l'artiste Cookie Slayer. Cette troisième track s'appelle La Violence et elle est disponible sur toutes les plateformes de streaming ainsi que sur Bandcamp. Je vous invite maintenant à prendre vos agendas. Le mois de novembre s'annonce bien rempli. Dès ce soir, rendez-vous...

Techno to Hard Groove. Le jeudi 13 novembre, c'est le MOG, ou Montpellier Ableton User Group, une rencontre gratuite organisée par le centre de formation Fastlane. Chaque mois, deux intervenants y sont invités pour partager autour de leur pratique de la MAO. Ça se passe au Blackout tous les mois, et cette fois-ci, les invités seront Paul Waller et Fred Mann. Toujours au Blackout à Montpellier, on vous annonce la prochaine soirée 100% live de l'association le mercredi 19 novembre. Au programme, les trois artistes Beetlejuice, Fanny Say et Synesis. Trois univers musicaux très différents à découvrir et l'entrée sera à prix libre toute la soirée. Le lendemain, le jeudi 20 novembre, ce sera la prochaine soirée Nexus, Dubstep et Drone & Bass Afterwork de l'association No Way Project. Comme d'habitude, la soirée se passe au Blackout et l'entrée est à prix libre. Toujours le jeudi 20 novembre, mais du côté de Perpignan, l'artiste Up for Grace jouera au festival Aujourd'hui Musique. Et enfin, le samedi 29 novembre, c'est la reprise des soirées de 303 BPM et pour la toute première fois, le rendez-vous se fait au Meloman Club à Montpellier. De minuit à 6h, vous pourrez retrouver les artistes Buzz, Calliope, Cookie Slayer, Nagmar, Select Username et Shifumix. Quant à nous, on se retrouve sur Radio Campus Montpellier le jeudi 27 novembre à 19h pour la prochaine émission où nous aurons le plaisir de recevoir Lazy Bird. Vous pouvez retrouver toutes nos émissions en podcast sur radiocampusmontpellier.fr ainsi que la partie live sur la page YouTube de RCM. L'émission touche à sa fin. Merci à Tom et RCM de nous accueillir chaque mois. Merci à Fanny Say qui était notre invitée ce soir et merci à vous de nous avoir écoutés. Je vous donne rendez-vous le mercredi 19 novembre au Blackout et le jeudi 27 novembre pour la prochaine émission. On se quitte en musique avec le morceau Speed Bass de Select Username et Cookie Slayer.

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1: Sur ce, très bonne journée. On aura l'occasion de reparler.
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